jusqu'au bout du morceau, de ces petits oiseaux qui chantent et de ces pas dans les gravillons. C'est l'album qui ouvre, le morceau qui ouvre l'album de Transarguez, le morceau Impasse des pensées. L'album en lui-même s'intitule Le crépuscule des monstres. C'est sorti chez Carpaccio Cathedral. Vraiment, je vous conseille pour les amateurs de musique électronique, parfois planante, parfois dansante. C'est vraiment très très bien pensé, très très bien fait. Jetez-vous sur cet album de Transarguez. Donc, on se retrouve dans 15 jours. C'est presque la fin de cette émission. On va se écouter pour la fin de l'émission le morceau qui me servait de tapis, comme on dit en radio, de support à ma voix lors de mes interventions. Voilà, ce sera Alban Claudin Off Love, extrait d'un album instrumental à venir très bientôt. Salut à tous, à dans 15 jours. Pour une prochaine, La Souterraine Radio, c'était Laurent Bajon au micro.

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1: Adoratrices et adorateurs du divulgacheur indé, bienvenue sur les ondes ou le stream de votre radio locale et prosternez-vous à l'écoute de Propagande musicale, aujourd'hui deuxième épisode de la saison 8. La programmation d'aujourd'hui est en mode international list, car composée de sorties musicales du monde entier aux sonorités torrides. Sous vos hurlements d'approbation, au sommaire cette semaine des chants interprétés par des sumos, des rythmes comme force unificatrice et les racines de la culture mandingue. On démarre avec une nouvelle compilation Wamono du label 180 grammes, prévue pour le 7 novembre prochain. C'est encore concocté par le collectionneur et DJ Yoshizawa Dynamite. Cette fois, il plonge dans le catalogue mythique de King Records, pilier de la scène japonaise. Il y exhume des trésors publiés entre 63 et 79, des chants traditionnels minyo, jadis chantés par des pêcheurs, mineurs ou des lutteurs de sumo, réinventés dans des arrangements afro-latins, rock ou funky. Une sélection imparable où on le retrouve le titre Kokiriko interprété par Tokyo Children's Choir.

Ça se dandine à l'écoute de propagande musicale. Et vous sentez le groove monter en vous avec un Mitchell Affair, alias Léon Mitchells. Il signe son grand retour avec 24 Hour Sports, sorti le 5 septembre sur Big Crown et Modular. Léon Mitchells et son label Big Crown est devenu l'un des producteurs les plus convoités de la scène underground. Avec ce nouvel album, il reprend enfin la lumière sous son propre nom, entouré d'invités de choix comme Clairo, Sintano, Sakamoto ou encore Roger. Parce que votre soif de nouveauté est inextinguible, We Want Sounds réédite Chat Iskandaria de Ferruz, initialement paru en 1987 sur le label Relax In. Sur cet album devenu rare, la diva libanaise retrouve ses racines en interprétant le répertoire classique des frères Rabbani, soutenu par un orchestre traditionnel. Présenté dans sa prochaine Gatefold d'origine et remasterisé à Paris par Color Sound Studio, l'album bénéficie également des notes de pochette de l'Institut du Monde Arabe.

Vous êtes bien à l'écoute de propagande musicale promotrice de votre ivresse. Du Proche-Orient, on passe à l'Afrique de l'Ouest avec le premier volume d'une série en deux volets présentant une sélection des meilleurs enregistrements de l'ancien label guinéen Siliphone entre 67 et 73, intitulé Music for a Revolution volume 1. Ces chansons incarnent à la fois l'authenticité de la Guinée et l'essence de sa musique traditionnelle mandingue, tout en laissant transparaître la confluence de styles venus de Cuba, du jazz et du high life. Le tout est proposé depuis le 27 juin en double LP Gatefold avec un livret très complet grâce à l'excellent label belge Radio Martico. Vous avez entendu en extrait Yarabi, interprété par l'Orchestre de la Payotte, un chant d'amour devenu hymne de liberté en Afrique de l'Ouest, entre mémoire et indépendance en marche. À suivre, après l'Afrique, l'Amérique latine, avec l'Argentine mis en une nouvelle fois à l'honneur par les Allemands d'Altercat Records, pour nous offrir le 10 octobre prochain le disque solo de Fernando Gelbart, un électron libre du jazz argentin, pianiste, flûtiste et producteur. Il a toujours refusé les frontières et fut l'un des premiers à plonger les instruments électroniques dans le jazz. En 1974, il enregistre Didi, un album visionnaire entièrement bâti autour du Moog et du Fender Rhodes. On y croise le bebop, la bossa nova et le groove latin et des pulsations afro-américaines. Découvrons le morceau Aleva Colarieda avec l'Uruguayen Ruben Rada aux percussions et aux chants riches, révélant son intérêt pour le rythme comme une force unificatrice.

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Bonjour, bonjour, Yves au micro pour une nouvelle émission de 24 notes secondes qui ne saurait déroger à sa tradition et qui par conséquent vous rappellera où vous apprendra que 24 notes secondes est une émission consacrée à la musique de film, à cet art si particulier qui consiste à illustrer de manière sonore ou musicale les petites images qui bougent. Et bien, par exemple, depuis 1962, date de réalisation de Diamant sur canapé, qui nous sert de générique, vous l'aurez peut-être compris, un petit bijou signé Blake Edwards, George Peppard et Audrey Burns sont dans les principaux rôles, et c'est notre regretté Henry Mancini qui est l'auteur de ce Moon River, oscarisé à l'époque évidemment, et depuis repris de toutes les façons possibles et imaginables. Ce jour de 24 notes secondes, eh bien on va rester justement aux États-Unis, enfin on va commencer en Hongrie, ensuite on va aller aux États-Unis, puisqu'on va évoquer la carrière, une toute petite partie de la carrière de Michael Curtis, né en fait Mihály Kertész à Budapest le 24 décembre 1888, mort à Hollywood, je divulgage, le 11 avril 1962. L'homme a réalisé près de 180 films, excusez du peu, et du coup, comme nous allons passer, pardonnez-moi, 4 ou 5 bandes originales, et bien vraiment c'est comme si on avait une toute petite partie d'un iceberg bien émergé, surtout qu'on va commencer avec la carrière américaine de Michael Curtis, alors que lui-même avait débuté en Hongrie dès 1912 et ensuite en Autriche à partir de 1919 et enfin en Allemagne à partir de 1925 avant en 1926 d'être appelé à Hollywood. Les Américains, et ils le font encore maintenant, sont toujours à l'affût des talents étrangers pour les transporter et souvent pour, je dirais, en édulcorer ce qui avait justifié la raison de les amener aux États-Unis. Ce n'est pas le cas de Michael Curtis, qui arrive donc aux États-Unis en 1926 et qui va donc s'épanouir pendant une trentaine d'années en réalisant quelques petits chefs-d'œuvre. Il commence en 1926 avec des films muets, bien sûr, et il tourne son premier film parlant en 1930. Ça s'appelle Mommy in English. Et suivent quelques autres films, je vous dis, avec 180 films, on a juste le temps d'effleurer la chose. Et puis l'intérêt, c'est quand même d'écouter de la musique et de la musique. On va en écoutant un extrait de la bande originale d'un film tourné en 1935. Donc vous voyez, on a déjà passé presque 20 ans de la carrière de Michael Curtis, mais bon, les bandes originales, c'est comme ça. Le film, il s'appelle Captain Blood. Le héros, c'en est Errol Flynn. Je vous en reparlerai, mais j'ai déjà été assez bavard. Juste un petit mot pour vous préciser que la musique de ce film, elle est d'Eric Wolfgang Korngold dans 24 notes secondes.

Un bel extrait de la bande originale de Captain Blood, un film de Michael Curtis tourné en 1935 avec Errol Flynn dans le rôle principal. Alors Errol Flynn, il était australien d'origine et Captain Blood fut le premier d'un certain nombre de films dans lesquels seront réunis Errol Flynn donc et Olivia de Havilland, de sa chérie, et la plupart des cas, eh bien ce sera sous la direction de Michael Curtis, puisque après Captain Blood, on verra la charge de la brigade légère, on verra les aventures de Romain Desbois, ça c'est en couleur, c'est absolument magnifique, et Les Conquérants, L'Aigle des Mers, et puis un autre film dont on va écouter un extrait, donc je ne vous divulgâche pas la chose, aux côtés donc d'Errol Flynn et de la douce Olivia de Havilland, qui n'était pas encore un des rôles qu'il a immortalisé, la Mélanie d'Autant en emporte-vent, celle qui est si gentille, qui aime tout le monde, c'est même presque agaçant en fait par rapport à Scarlett qui est si pétillante. Et bien donc aux côtés d'Errol Flynn et de Olivia de Havilland, il y avait quelques méchants qu'on adore comme Basil Rathbone qui jouait le capitaine Levasseur, ou Lionel Atwill, souvent c'est bien connu, les méchants sont plus intéressants que les gentils. Et sur le tournage de ce film, eh bien Errol Flynn se laissait déjà aller à un penchant qui lui sera finalement fatal, la boisson, vous l'aurez sans doute compris, puisque l'homme mangeait des oranges et au bout d'un moment, eh bien, le réalisateur se rendit compte que ces oranges, il les avait préalablement injectées avec de la vodka, ce qui quand même était assez pratique, il pouvait manger des oranges tout en buvant de la vodka, ça faisait un cocktail. Mais bon, c'était les débuts d'Errol Flynn, grâce à Captain Blood, il devint célèbre, mais en fait, pendant toute sa célébrité et surtout après, au moment de ce qu'il faut bien appeler une déchéance, eh bien cet alcoolisme lui sera quand même assez pesant. Je vous l'ai dit, on va écouter un autre extrait d'une bande originale dans lequel on retrouve Errol Flynn et Olivia de Havilland, mais aux côtés de ces deux-là, eh bien il y avait une actrice que Michael Curtis avait contribué d'une certaine manière à révéler dans les années 30, qui était Bette Davis. Bette Davis qui, en 1939, quand sortit donc La Vie Privée d'Elisabeth d'Angleterre, eh bien était déjà une actrice extrêmement connue. Alors, pour rester sur Autant n'importe le vent, et comme bien d'autres, comme toutes les actrices en fait d'Hollywood à l'époque, elle avait auditionné pour le rôle de Scarlett O'Hara, le personnage principal, vous le savez sans doute, de Autant n'importe le vent. Elle n'en avait pas été retenue. Il paraît qu'elle a été très, très, très déçue et même en colère de la chose. Et apparemment, quand Bette Davis était en colère, il valait mieux ne pas être autour d'elle. Mais, en tout cas, eh bien, elle tint dans ce film de Michael Curtis, La Vie Privée d'Elisabeth d'Angleterre, le rôle de la reine Elisabeth Ière, je pense. Personnage un peu contourné, avec à ses côtés Errol Flynn jouant le comte d'Essex, dont on n'a jamais trop su quelle relation il pouvait entretenir l'un avec l'autre. Il y avait aussi Olivia de Havilland, il y avait aussi quelques autres second rôles du cinéma américain des années 30 comme Donald Crisp et Vincent Price, des noms qui ne vous disent peut-être rien, encore qu'après-guerre Vincent Price devint un héros des films d'horreur. La musique, elle est à nouveau signée d'Eric Van Cornwell. Et j'ai à nouveau été trop bavard. On en écoute un extrait, La Vie Privée d'Elisabeth d'Angleterre, dans 24 notes, secondes.

Voilà un extrait puissamment langoureux de la bande originale de La vie privée d'Elisabeth d'Angleterre, The Private Life of Elizabeth and Essex. Alors Essex, il était joué par Errol Flynn, comme je vous l'ai déjà dit, mais Bette Davis, dont je vous ai déjà dit qu'elle avait son petit caractère, eh bien, elle aurait voulu Laurence Olivier comme partenaire. On peut la comprendre, parce que Laurence Olivier, il avait au moins le mérite par rapport à Errol Flynn d'être anglais, comme Lord d'Essex. Et apparemment, pendant tout le tournage, elle se dit, mon Dieu, faites que ce soit Laurence Olivier qui arrivait. Par la force des choses, eh bien, Errol Flynn et Bette Davis ne tournèrent plus jamais ensemble. Peut-être qu'Errol Flynn avait lu la critique du New York Times sortie à l'époque du film, disant que Bette Davis en Elizabeth peu attrayante, il faut dire qu'elles étaient en lady pour correspondre au mieux au personnage. Bette Davis donc donne une composition d'une force et d'une détermination contre laquelle Monsieur Flynn en Essex a autant de chance qu'une pousse de haricots devant un tank. Autant dire que Bette Davis avait quand même volé la scène, comme l'on dit, c'est-à-dire pris la vedette sur Errol Flynn, qui n'a pas dû beaucoup apprécier. Quant à la douce Olivia de Havilland, eh bien figurez-vous que pendant le tournage même de La vie privée d'Elisabeth d'Angleterre, elle tournait autant en emporte le vent, puisque c'était cette même année 1939. Du coup, elle devait être bien occupée, Mélanie. On va rester avec Michael Curtis. On a un peu dévié sur les acteurs et les actrices, mais après tout, que seraient les films sans eux? Et on va revenir donc sur Michael Curtis, alors qui avait pendant les années 10, 20, 30 tourné 4-5 films par an. Par exemple, l'année de Captain Blood, il avait tourné 3 autres films, ce qui est quand même assez conséquent, même pour un réalisateur hollywoodien. Après les années 30, eh bien, son rythme, si on peut employer le terme, faiblit, en tout cas se restreint, même s'il continua à tourner pendant la guerre, et notamment un film en 1942. Sur lequel je reviendrai, car c'est un des plus grands du cinéma, mais je ne vous divulgage pas, on va sauter quelques années, car sinon on n'arrivera pas au bout des 180 films de la carrière de Michael Curtis, et on va écouter un extrait de la bande originale d'un film tourné en 1950, donc vous le voyez bien après la guerre, qui mettait en vedette Kirk Douglas, Lauren Bacall et Doris Day. Kirk Douglas y interprétait Rick Martin, un trompettiste de jazz, dans lequel beaucoup reconnus, et ma foi, elles eurent raison, la vie d'un autre trompettiste blanc célèbre dans les années 20, Bix Beiderbecke, né en 1903 et mort alcoolique en 1931, alors même que tout le monde disait qu'il était l'un des plus grands musiciens de jazz de sa génération. Alors dans le film de Michael Curtis, eh bien au final, Rick alias Kirk, vous avez suivi, Kirk Douglas se sort de ses addictions, il est sauvé par les femmes. Bon, la réalité était bien différente, mais en tout cas, Kirk Douglas avait scrupuleusement tenu à apprendre à jouer correctement de la trompette. Malgré tout, c'était quand même la moindre des choses si on voulait qu'il soit un peu crédible. En anglais, le film s'appelle Young Man with a Horn, c'est-à-dire Le jeune homme avec la trompette. En français, et vraiment, vraiment, allez savoir pourquoi, ça s'appelle La femme aux chimères. On ne sait pas trop. C'est vrai que des femmes, il y en a deux. Lauren Bacall, Doris Day, Kirk Douglas, La femme aux chimères et 24 notes secondes.

Un extrait de la bande originale de, donc en français, La Femme aux Chimères, un film de Michael Curtis. Et je suis sûr que derrière votre petit pote, vous dites « Mais j'ai déjà entendu ce truc-là quelque part. » Mais évidemment, vous avez forcément entendu « The Man I Love », un des grands standards du jazz, musique de George Gershwin, parole, mais là il n'y en avait pas, de son frère Ira. Alors c'était pas Kirk Douglas qui jouait de la trompette, hein, parce que quand même il était doué, mais pas au point de pouvoir faire illusion en vrai trompettiste de jazz. C'était un dénommé Harry James, ça ressemble à un pseudonyme, mais ce n'en était sans doute pas un, qui interprétait donc les morceaux joués par Kirk Douglas dans ce film de Michael Curtis, alors qu'il continua dans les années 60 et bien sa carrière. On va écouter un extrait de la bande originale de son dernier film, mais après on reviendra sur la petite surprise que je vous ai promise tout à l'heure. Le film, c'est un western, et ma foi, ce n'est pas une mauvaise idée pour un cinéaste qui, bien que hongrois d'origine, fut un des piliers d'Hollywood entre les années 20 et les années 60. C'est quand même incroyable, entre 1926 et 1961, puisque 1961, c'est la date de réalisation des Comancheros, en français comme en anglais, pour une fois, dans lequel on retrouvait dans les rôles principaux, John Wayne et Stuart Whitman. Alors, la légende à jamais invérifiable veut que John Wayne, qui venait de terminer le tournage d'Alamo, dont il avait été le réalisateur, sans doute aidé par John Ford, eh bien John Wayne aurait assisté Michael Curtis, qui était déjà très malade, pendant le tournage du film, comme apparemment d'autres, puisque d'après, là pour le coup, les faits, eh bien, le film ne fut pas terminé, pardonnez-moi, par Michael Curtis, qui mourut moins de 8 mois plus tard. Je vous ai déjà donné la date de sa mort, ma foi. Il y a des nouvelles plus réjouissantes. La musique de ce film était signée d'Elmer Bernstein, lui aussi un grand de la musique de film américaine, dont on n'a pas oublié la bande originale des 7 mercenaires. Je ne vais pas vous la faire, mais vous l'avez sans doute dans la tête. On écoute un extrait des Comancheros. Michael Curtis, 24 notes secondes.

Je ne vous avais pas évoqué Les Sept Mercenaires par hasard, un extrait de la bande originale des Comancheros, un film de Michael Curtis, le dernier film de Michael Curtis, une musique de Elmer Bernstein qui ressemble furieusement quand même à celle des Sept Mercenaires. Et je vous avais dit aussi qu'on ne se quitterait pas sur une note triste, mais on va se quitter sur l'un des plus grands films de tous les temps. Et il se trouve qu'il a été réalisé par Michael Curtis en 1943. Ça lui valut d'ailleurs l'Oscar du meilleur réalisateur. Ça s'appelle Casablanca. Mais Casablanca, c'est toute la mythologie du cinéma. Il me souvient même qu'on y a consacré une émission entière de 24 notes secondes il y a bien longtemps. Il y avait Humphrey Bogart, Ingrid Bergman dans les rôles principaux et tant d'autres dans des rôles secondaires qu'on ne veut pas oublier. Paul Henriette, Claude Rains, Conrad Veidt, Sidney Greenstreet, Peter Lorre, je les cite juste pour le plaisir. Et aussi notre national Marcel Dalliot qu'on oublie beaucoup. La musique de ce film a été signée de Max Steiner. Il y aurait tellement à en dire qu'on ne va rien en dire. On va écouter un extrait de cette bande originale, Casablanca Forever, Michael Curtis. Merci, rien que pour ça, dans 24 notes secondes.

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4: Les fêtes de fin d'année approchent et avec elles les immanquables banalités malvenues et autres débats plus ou moins stimulants des repas de famille. Alors si la bûche n'est pas encore sortie et que vous êtes déjà à court d'idées, voici une question que vous pouvez lancer comme ça, l'air de rien, et voir ce que ça donne. Que sait-on de la recherche scientifique et que sait-on de la science en général ? Si les médias s'emparent de la science généralement, voire quasi systématiquement par le biais de ses résultats, bien rares sont ceux qui s'intéressent réellement à l'ensemble de la démarche scientifique qui se cache derrière les résultats. Et oui, le temps de la recherche est long, celui de l'enquête aussi, mais ça tombe bien parce que la presse indépendante, justement, adore prendre le temps de fouiller en profondeur. Et en matière de science, justement, aujourd'hui, on accueille un média indépendant qui nous invite, je cite, « à comprendre toute la diversité et la complexité du monde des sciences et donc de notre propre monde ». Alors, si vous voulez briller en société et lors de vos repas de famille, restez avec nous. On reçoit dans ce quatrième épisode de Quatrième Murmure le média Science Critique et son rédacteur en chef, Anthony Laurent. Bonjour Anthony.
5: Bonjour.
4: On va découvrir avec toi dans cette émission ce qu'est Science Critique, sa raison d'être et l'importance de soutenir ce média. Donc on a hâte de découvrir tout ça dans cet épisode réalisé aujourd'hui par PA, qu'on ne présente plus. Salut PA.
6: Salut PY.
4: Et nous sommes aussi en studio avec toi, Sacha. Bonjour.
7: Salut PY.
4: Toi, tu reçois tout à l'heure un invité qui va nous parler de technocritique.
7: Et oui, je reçois le journaliste indépendant Nicolas Selnik qui va nous parler de l'enquête graphique sur laquelle il a travaillé avec Science Critique et qui sera publiée prochainement aux éditions Le Passager Clandestin.
4: Et oui, bienvenue et bonjour Nicolas Selnik.
8: Bonjour, merci pour l'invitation.
4: Et puis bien entendu, on ne passera pas à côté de l'inévitable revue de presse des médias indépendants qui est aujourd'hui préparée par Cléo. Bonjour Cléo.
9: Salut.
4: Et enfin Luna, toi tu nous as concocté une petite chronique sur l'art des fanzines. Bonjour Luna.
10: Bonjour, et oui.
4: Alors pour en savoir plus, évidemment, restez avec nous. Vous écoutez Quatrième Murmure. Aujourd'hui, on accueille le média Science Critique et c'est bien sûr sur Radio Campus Paris.
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4: Alors pour commencer, comme d'habitude, on s'échauffe un peu avec notre traditionnelle revue de presse des médias indépendants.
11: T'as pas lu les journaux ?
12: Moi, comme je suis au courant de rien, excusez-moi, mais...
4: Et donc toi Cléo, qu'est-ce que tu en as retenu de la presse indépendante ces dernières semaines ?
9: Alors plein de choses, on commence par quoi ? Le non-pluralisme chez CNews ou les librairies indées ? Non, d'abord, un petit détour par Parallèle Sud, un média indépendant réunionnais qui résume le dernier rapport de l'UNICEF publié mercredi dernier. En cause, les enfants de Mayotte, première victime des conséquences du cyclone Chido survenu il y a un an. L'UNICEF appelle à une refonte des politiques publiques pour les enfants maorais qui passe par l'accès à la santé et l'éducation. Je rappelle que près de 40% des établissements scolaires ont été endommagés par le cyclone. L'accès à l'eau potable et le droit au relogement gratuit pour tous et toutes sans condition. Petit plus, les photos du reporter Olivier Secaldi qui s'est rendu sur place.
4: Et à Paris, il y a une autre décision politique qui fait grincer les dents.
9: Oui, retour à la capitale où les espaces culturels se fragilisent. Une quarantaine de librairies indépendantes s'est vue refuser une subvention de 482 000 euros. Une décision votée par la droite lors du Conseil de Paris fin novembre. Alors décliner des aides financières aux indés alors qu'elles sont déjà menacées par l'état du marché de l'édition. Oui, c'est étonnant, on en reparlera juste après. La décision a évidemment suscité une vive polémique. Un article de Mediapart révèle que le refus concerne plus exactement une cible en particulier, Violette & Co, librairie LGBTQIA+, qui fait l'objet d'une campagne de harcèlement depuis cet été déjà. Autour de la table, est-ce que vous connaissez la raison de cet acharnement sur Violette & Co à Paris ?
4: Alors, pas du tout.
7: Si, je crois qu'il y a un rapport avec la Palestine.
9: Yes, un livre de coloriage sur l'histoire de la Palestine affiché en vitrine. Voilà, donc comme en témoignent plusieurs élus contactés par la rédaction de Mediapart. Pire encore, mardi dernier, Mediapart révélait que Violette & Co s'était vu refuser sa candidature pour un projet visant à rendre accessibles ses locaux aux personnes à mobilité réduite. Il s'agit à nouveau de reprocher la vente du livre de coloriage palestinien. La majorité municipale a encore l'espoir de faire passer la subvention lors du prochain Conseil de Paris qui se déroule en ce moment même où nous enregistrons l'émission.
4: Et qu'est-ce que tu voulais nous dire sur les autres menaces qui planent sur les librairies indépendantes ?
9: Alors, de la course aux ventes et de la concentration des éditeurs dans de grands groupes. Oula. En studio, la répétition des mêmes livres en vitrine, est-ce que ça vous parle ? Toujours voir les mêmes livres.
7: Ah oui, oui, oui. Le journal d'un prisonnier.
9: Par exemple, ou les derniers prix Goncourt qui saturent les présentoirs ces derniers temps. Mais la bibliodiversité est-elle menacée ? Ça, c'est le sujet de l'article de la journaliste Pauline Gabinari, publié dans le journal La Brèche, numéro 13. Et ça m'a bien plu. Alors évidemment, la concentration dans le secteur de l'édition n'aide pas au mimétisme, mais l'article soulève aussi un autre mécanisme. Le nombre de publications grandit, les libraires n'ont donc pas assez de temps pour lire les nouveautés et passent commande pour des titres déjà connus ou à succès, ce qui rend les ouvrages originaux ou moins commerciaux difficilement mis en avant et limite encore plus la prise de risque de la part des libraires. Bon, ajoutons à cela un turnover rapide des stocks, un tas d'autres facteurs, mais bon, bref, un chiffre qui m'a marqué: en 2022, les 10 000 meilleures ventes des librairies françaises représentaient à elles seules près de la moitié de leur chiffre d'affaires. Perso, je trouve ça gigantesque.
4: Alors la bibliodiversité, ok, et la diversité des couleurs politiques représentées à la télé, qu'est-ce que ça donne ?
9: Alors pour vous, j'ai regardé un mois d'émission CNews en direct et analysé le temps de parole politique jour et nuit. Non, évidemment, je tiens à ma santé mentale encore. Ça, c'est le travail entrepris par Reporters sans frontières. L'ONG, a publié une enquête sur le pluralisme de 4 chaînes d'information entre guillemets télé. Un travail titanesque dont vous pouvez consulter la méthodologie sur leur site. Elle révèle que CNews, en mars 2025, diffusait des personnalités de gauche la nuit, tandis que l'extrême droite était surreprésentée aux heures de prime time. Des rattrapages nocturnes qui donnent une apparence de pluralisme malgré un déséquilibre d'exposition au public. L'ARCOM a évidemment contesté ces résultats. Le média indépendant Les Surligneurs a comparé alors les conclusions des deux institutions. Résultat, les données partagées par RSF et l'ARCOM sont en réalité complémentaires et non contradictoires. C'était un article signé Nicolas Turcef. Voilà, c'était ma petite sélection des articles parus ces derniers temps. Pour cela, j'ai utilisé pour la première fois un nouveau site dont on a déjà parlé, une sorte de Google Actualité version pré-sendée. Lequel ?
7: Le portail, portail des médias libres ou indépendants.
9: C'est un petit contrôle surprise. Vous pouvez écouter la première émission dont, là où on en a parlé. Et d'ailleurs, j'ai trouvé ça génial. D'ailleurs, Anthony, j'ai même vu un des derniers articles de Science Critique. Oui. Allez, je n'en dis pas plus. À la prochaine.
4: Merci Cléo pour cette revue de presse. Alors justement, Science Critique, on va en parler avec toi, Anthony Laurent. Dans cet épisode de Quatrième Murmure, on te reçoit. Tu es le rédacteur en chef donc de Science Critique, qui est un média en ligne, mais pas forcément seulement. On va y revenir. Donc rebonjour Anthony.
5: Rebonjour.
4: Pour commencer, est-ce que tu peux nous expliquer ce qu'il manquait dans le paysage médiatique français pour lancer le média Science Critique ?
5: Très bonne question. Qu'est-ce qui manquait ? Ben, il manquait Science Critique. Il manquait, c'est-à-dire un site d'information et de réflexion critique participative sur les sciences. Et effectivement, le postulat avant de lancer le site, il y a une dizaine ou une douzaine d'années, c'était de voir quel était le panorama, on va dire, français de l'information scientifique. Et le constat que j'ai fait à l'époque, c'était qu'il y avait quantité de magazines, de journaux, de blogs, de sites internet qui parlaient évidemment de science, qui est un sujet passionnant, complexe et très vaste. Mais la plupart de ces médias parlaient de façon particulière des sciences, c'est-à-dire au sens de, enfin, ne faisaient que de la, on va dire, de la vulgarisation des sciences. C'est ce que tu as dit en introduction, c'est-à-dire que ce sont des médias qui s'apesantissent sur les seuls résultats de la recherche scientifique, celle qui est publiée dans les revues à comité de lecture, qui fait l'objet de colloques internationaux, etc. Moi, il m'a semblé que bon, cette presse a le mérite d'exister. Elle peut être très imaginative, très créative et très très intéressante. Il n'y a pas de souci là-dessus. Science Critique s'inscrit plutôt en complément de cette presse-là. J'ai la faiblesse de penser que Science Critique reste relativement originale dans le paysage médiatique, on va dire francophone, français. au sens où on va parler des sciences, mais pas via un traitement vulgarisant les seuls résultats de la recherche, mais en parlant du contexte de production de la recherche scientifique, des savoirs scientifiques, des connaissances. Ça, c'est plutôt en amont, c'est-à-dire comment la science est-elle gouvernée, comment elle est pilotée, comment elle est financée. Et en aval, c'est de voir quels sont les effets des développements scientifiques, technoscientifiques, technologiques sur la société et sur la nature. En un mot, c'est de dire que les sciences, comme toute activité sociale et humaine, sont une activité qui est politique. Et à ce sens-là, puisque les sciences politiques, ça veut dire quoi ? C'est-à-dire que les développements des sciences ont des influences sur la vie des gens, la société, et jusque sur la nature et même jusque sur les corps humains. Et ben, ces développements étant politiques, il faut par définition un média qui puisse rendre compte de tous les enjeux soulevés par ces développements techno-scientifiques.
6: Et alors pour cela, pour questionner justement la fabrique de la science, Science Critique se positionne comme un méta-média. Est-ce que tu peux nous expliquer ce que ça signifie ?
5: Alors un métamédia, l'idée de base, bon ça c'était l'ambition de départ, c'est qu'effectivement on l'a présenté comme un métamédia dans notre onglet qui sommes-nous. L'idée c'était de dire aussi que dans l'infobésité, comme on dit, ou dans le fratras d'informations, dans l'océan de l'information aujourd'hui. Ce qui nous manquait, ce qui manquait a fortiori concernant les sciences, c'était de donner du sens à l'information. Et à notre sens, un métamédia a pour rôle et fonction non pas de courir après le scoop pour courir après le scoop, de parler et de crier avec la meute, si je peux dire ça comme ça, mais c'est de s'élever. Bon, s'élever est un peu prétentieux, mais en tout cas au moins faire un pas de côté. Et Science Critique a l'ambition, encore une fois, de pas être dans le productivisme de l'information, mais de donner du sens à toutes les informations que les gens reçoivent déjà quotidiennement. Et c'est aussi pour ça qu'on publie relativement modérément, et on publie 3 ou 4 ou 5 papiers et parmi eux quelques enquêtes, l'idée étant, encore une fois, avant tout de donner du sens. Et on est dans une émission qui parle de médias, moi j'ai été biberonné au monde diplomatique, donc Science Critique, entre autres influences, est influencée par le mode de fonctionnement, les analyses, la démarche journalistique et intellectuelle du monde diplomatique.
6: Et parmi ces papiers, donc, des analyses à travers différentes rubriques, des tribunes, des dossiers, des enquêtes, et aussi des grands entretiens, des interviews fleuves. Ces trois rubriques qui s'appellent donc Savoir, Comprendre et Grands Entretiens, ça porte bien son nom. À travers tout ça, le média invite à une prise de conscience citoyenne de la boîte noire des sciences. Qu'est-ce que c'est que cette histoire de boîte noire des sciences, Anthony ?
5: Alors, la boîte noire des sciences, c'est un peu ce qu'on disait tout à l'heure, c'est-à-dire qu'on connaît les sciences uniquement par l'entremise des résultats. C'est-à-dire que les journaux généralistes ou les magazines spécialisés vont faire des pages sur la découverte d'une nouvelle exoplanète, la découverte d'une nouvelle cellule, que sais-je, sur ces seuls résultats. Et il me semble que la façon dont, par exemple, est menée la recherche, comment sont décidés les grands programmes de recherche scientifique, comment sont pilotés, sont financés ces grands programmes de recherche, souvent au niveau européen et aussi quelquefois au niveau national, tout ça est relativement pas su en fait du grand public. Et pour moi, ça revêt un intérêt général, un intérêt public, que de rentrer dans ce qu'on appelle effectivement la boîte noire, c'est-à-dire quelque chose qui est assez déterminant pour comprendre n'importe quel phénomène, mais les sciences en particulier. Donc une boîte noire, c'est rentrer dans la fabrique, on va dire, dans les coulisses de la science, de la recherche scientifique et des projets de R&D. Et c'est une boîte noire aussi parce qu'elle est souvent masquée, pas su, enfin pas connu. Et l'idée, c'est de rendre compte, de mettre au jour ce qui fait que, par exemple, on attribue plusieurs milliards d'euros pour la recherche sur l'électronucléaire, par exemple, et quelques millions ou centaines de millions sur la recherche agroécologique. En fait, c'est ces questions-là, à titre d'exemple, qu'on soulève à Science Critique, qui sont encore une fois des questions éminemment politiques. Et encore une fois, le financement, la gouvernance de la recherche et ses effets sur la nature et la société, ce sont des informations pour nous première, pour bien comprendre ce qu'est le monde des sciences et sa complexité.
6: Oui, tu l'as dit, enfin tu l'évoques, l'idée c'est de questionner la science comme étant un objet politique.
5: Oui, exactement. La science telle qu'elle se fait en 2026, telle qu'elle se fait au début du 21e siècle, il faut bien le comprendre. C'est un peu une analyse dite constructiviste. C'est-à-dire que la science est le fruit de plusieurs décisions qui ont été prises ces dernières décennies, voire ces derniers siècles. La recherche scientifique a une orientation particulière au jour d'aujourd'hui. Elle peut être différente. À titre d'exemple, par exemple, en ce moment au niveau européen, l'Europe est en train de décider d'un nouveau programme de financement de la recherche à hauteur de dizaines de milliards. Et quand on regarde un peu les programmes qui sont un peu pressentis pour être financés par l'Europe, c'est la robotique, l'intelligence artificielle, l'agriculture connectée. Donc c'est une façon d'orienter la recherche. Si un jour on décide de demander l'avis des citoyennes et des citoyens sur la recherche scientifique, dont ils subissent, on va dire, les effets pour le meilleur et pour le pire, si on demande aux citoyens, citoyennes de choisir quel type de programme ou de projet de recherche ils voudraient soutenir, il est fort à parier qu'on n'aurait pas forcément de la robotique, de l'IA ou de l'agriculture connectée, mais on aurait, il y a des études sur le sujet, mais que je n'ai pas là en tête, mais justement des sujets sur l'agroécologie, sur les impacts sur la société. Enfin, c'est tout autre. C'est tout ça pour dire que, en trois mots, hein, en fait, la recherche est pilotée par certains types d'intérêts, qui sont des intérêts souvent qui sont en phase, qui sont alignés avec les intérêts industriels et qui ne sont pas forcément alignés avec les intérêts citoyens.
6: Et alors, plutôt que de soutenir la robotique, l'intelligence artificielle, comment est-ce qu'on peut soutenir, au contraire, Science Critique? Quel est le modèle économique de Science Critique?
5: Alors, le modèle économique de Science Critique est assez déséquilibré, est assez bancal. Notre modèle outre le monde diplôme, c'est Mediapart. En fait, on a la prétention, et en fait, on voudrait être un peu le Mediapart des sciences. C'est-à-dire que ce qu'on fait depuis un an ou deux, et d'ailleurs Nicolas Selnik l'illustre aussi, c'est que on a multiplié les enquêtes. Parce qu'effectivement, jusqu'à récemment, on existe depuis 10 ans, mais jusqu'à récemment, on publiait beaucoup des analyses de la rédaction, on est des tribunes libres d'invités extérieurs, mais on faisait très peu d'enquêtes. Et du coup, notre idée, c'est de multiplier ces enquêtes, ce qu'on a déjà fait là depuis un an ou deux. Et pour mener ces enquêtes, ben ça suppose du travail journalistique, de l'énergie, du temps, etc. Et donc, effectivement, comme tous les médias indépendants qui essayons de survivre, on a besoin de financement. Alors, je disais que le modèle économique est déséquilibré parce qu'on est archi-dépendant d'une fondation, qui est la fondation Charles-Léopold Meyer pour le progrès de l'homme, qui nous donne plusieurs milliers d'euros. Et on a nos lectrices et nos lecteurs, quand même, qui nous donnent quelques dons à hauteur, on va dire, de 1500, 2000 euros, ce qui est quand même très peu. Donc, le modèle économique est relativement déséquilibré. On est archi-dépendant d'une source de financement qui nous laisse les coudées franches. C'est très bien et on travaille très très très très librement. Mais comme tous les médias indépendants, on veut aussi que nos lecteurs et nos lectrices puissent nous soutenir et puissent soutenir ce travail donc des journalistes de la rédaction. Et parce qu'on a besoin d'enquêtes sur ce sujet scientifique qui est, comme je le disais tout à l'heure, un peu délaissé par les médias dominants et même les médias alternatifs. Ils s'emparent des sujets scientifiques quand même que très marginalement. Donc merci d'ailleurs de l'invitation aujourd'hui parce que effectivement on aurait besoin d'être davantage soutenu par les lectrices et lecteurs, mais également toutes les passionnées et tous les passionnés des sciences.
6: Eh bien, le rendez-vous est pris sur science-critique.fr. Tout de suite, allez, on fait une première petite pause musicale avec le son Technoflic de Poésie Zéro. Donc, bougez pas, on se retrouve juste après.

0: De l'argent.
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1: Et donc après ce doux morceau de punk Technoflic, Sacha, tu reçois Nicolas Selnick pour nous parler technocritique.
3: Et oui, rebonjour Nicolas Selnick, merci d'être avec nous à Quatrième Murmure. Tu es donc journaliste indépendant et collaborateur régulier du journal Libération, du média en ligne Reporter ou encore du magazine Social Terre. En 2022, tu as coécrit avec le journaliste Fabien Benoît Technolutte, enquête sur ceux qui résistent à la technologie dans la collection de Reporter édition du Seuil, un livre qui n'est pas sans rapport avec ce dont on va parler ensuite. Et donc justement, aujourd'hui on est là pour parler d'une bande dessinée enquête apparaître en avril 2026, si j'ai bien lu, qui a pour titre Un grain de sable dans la machine. Cette BD fera partie d'une nouvelle collection lancée aux éditions Le Passager Clandestin en collaboration avec le média Science Critique. Alors pour commencer, Nicolas, est-ce que tu peux nous dire en quoi consiste cette BD enquête et pourquoi avoir choisi ce titre-là, Un grain de sable dans la machine ?
4: C'est une BD qui porte donc sur des sujets dont on vient de parler avec Anthony Laurent, qui concernent tout ce qui touche de près ou de loin à la technologie, à la numérisation du monde et qu'on réalise donc avec Juliette Brigand qui a coécrit le scénario avec moi et qui fait des illustrations absolument magnifiques que je vous invite à aller découvrir du coup quand la BD sera disponible en avril. Un grain de sable dans la machine parce que c'est vraiment l'idée qui nous est apparue de qu'est-ce qui se passe en fait quand quelque chose commence à ne pas fonctionner comme il devrait et que toute cette espèce de mécanique se grippe. Parce que globalement, on est habitué à utiliser toutes ces technologies dont on va parler par la suite. Et parfois, le simple fait d'avoir, en l'occurrence dans la BD, le téléphone qui ne fonctionne plus pendant quelques jours parce qu'on a renversé du café dessus, nous amène à nous poser des questions qu'on ne se poserait pas d'habitude et à commencer à questionner nos usages de la technologie, du numérique, etc. Et en fait, ce qu'on a pu observer précédemment pendant nos enquêtes sur ces mouvements de contestation des technologies, c'est qu'ils partent très souvent d'un objet du quotidien qui s'introduit et qui perturbe un peu la routine, et ce petit grain de sable dans la machine, en fait, amène après à des questionnements hyper politiques, hyper généraux, beaucoup plus vastes.
3: Ouais, donc il y a le déploiement manifeste de la 5G, les technologies de surveillance, la numérisation du monde du travail ou plus récemment l'envahissement de l'IA générative. Pourquoi avoir choisi de t'intéresser à ces sujets-là et qu'est-ce qu'ils ont tous en commun en fait ?
4: Je pense que c'est les sujets qui nous semblent les plus transformateurs d'un point de vue social et anthropologique d'un côté, social dans le sens où ils viennent cristalliser des rapports de force économiques et politique. Pour reprendre ce que disait Anthony, je suis du parti de dire que la technologie c'est pas quelque chose de neutre et dont on ferait un bon ou un mauvais usage, mais que ce sont des dispositifs qui modifient notre rapport au monde, notre manière de faire société, et donc quand cela, la technologie c'est extrêmement politique. Et pourquoi la 5G, la surveillance, l'IA générative, on parle aussi de tout ce qui est le machinisme agricole, qui est un pan dont on parle en général assez peu, mais qui me semble essentiel quand on s'intéresse un petit peu à la technologie de manière profonde. On les a retenus parce que c'est ceux qui émergent comme des champs de conflictualité politique les plus forts. En tout cas, c'est ceux qui, depuis 2020 à peu près, quand on a commencé ces enquêtes et depuis que je bosse sur ces sujets-là, créer le plus de débats, nécessite le plus d'attention parce que derrière l'introduction de la 5G, ça va être un collectif d'habitants qui se dit mais pourquoi est-ce qu'on installe ça chez moi, à quoi ça sert, mais moi je suis très bien avec la 3G, la 4G, la 2G pour ceux qui veulent pas de smartphone. Et en fait ils se heurtent à toute une machinerie dont ils comprennent pas forcément les tenants et aboutissants, et commencent à poser des questions, à se dire mais en fait la 5G ça va servir des intérêts économiques, l'industrie, les objets connectés, le frigo qui vous disent que vous pouvez cuisiner à partir de ça, est-ce que moi j'en ai vraiment besoin? Et en fait, c'est vraiment ces questionnements qui nous semblent intéressants parce que c'est des questionnements hyper personnels. En général, quand on parle de technologie, on peut avoir l'impression qu'on va parler d'ordinateur quantique, de trucs hyper obscurs. Et non, en fait, ce qu'on voulait montrer, c'est que c'est tout un chacun qui, dans son quotidien, est impacté par l'arrivée de ces dispositifs.
3: Mmh. Donc comme on l'a dit, le format c'est une bande dessinée qui raconte à travers le personnage de Marie un parcours d'initiation à la technologie et surtout à sa critique. Les dessins, tu l'as dit, ils ont été réalisés par Juliette Brigand. Je crois que c'est sa première bande dessinée.
4: Tout à fait.
3: Comment ça s'est passé, votre collaboration? Et pourquoi avoir choisi le format de la bande dessinée pour raconter cette enquête technocritique?
4: Alors, la collaboration, c'était hyper intéressant pour moi qui n'avais jamais fait d'album de bande dessinée. J'avais déjà fait des tout petits strips de 10 cases avec d'autres dessinateurs, dessinatrices. Là, en fait, en album, ce qui est passionnant, c'est que ce qu'on te demande, c'est de raconter une histoire. Nous, ce qu'on a pas voulu faire, c'était une BD documentaire qui, en fait, reprend une enquête journalistique, on fait une sorte de PowerPoint, on met des dessins dessus et voilà. On voulait que ce soit une BD où tu tournes les pages parce qu'en fait, t'as envie de savoir ce qui arrive au personnage principal et tu vis l'aventure avec lui. Et je pense que on entendait tout à l'heure la voix d'Alain Damasio là en lancement. En fait, ce que Damasio dit très bien, c'est que la fiction permet de créer des affects très forts. Et on est sur des sujets qui sont à la fois très technique, mais aussi très passionnel assez souvent. Et par la BD, je pense qu'on peut toucher des affects assez profonds. De, en fait, même moi, je me suis très fort attaché à cette Marie, à ce personnage principal. Qu'est-ce qui lui arrive? Pourquoi est-ce qu'elle est dans ces états de pas comprendre, parfois d'être frustrée, parfois de se sentir dépassée? Et un autre atout de la BD, et ça c'est Juliette Brigand qui a pas seulement fait les dessins, elle a aussi beaucoup participé au scénario. On a beaucoup retravaillé ensemble le scénario ensemble. Ce qu'elle arrive à faire avec la puissance, je pense, de la BD, c'est en fait, pour reprendre un vieil adage, un dessin vaut mieux que 1000 mots parfois. Moi, je peux vous expliquer pendant des heures pourquoi le numérique c'est extrêmement matériel. Je peux vous parler des terres qu'on artificialise pour faire des data centers, des caps sous-marins, etc. C'est important, mais c'est très théorique. Elle a trouvé par le dessin des manières de montrer, en fait, avec l'irruption d'artefacts bleus dans la BD, l'existence matérielle de tous ces réseaux. Et en fait, d'un coup, d'un dessin sur une seule planche, en un coup d'œil, on comprend que le numérique, c'est pas simplement le cloud et quelque chose d'éthéré, mais c'est une présence qui, en fait, est déjà là dans nos vies.
3: Oui, il y a quelque chose de très matériel, en fait. Et alors, du coup, en pratique, comment ça se déroule une enquête comme celle-ci? Combien de temps ça t'a pris? Est-ce que tu t'es rendu sur le terrain pour rencontrer les acteurs et actrices de la technologie, mais aussi les gens qui luttent contre? Est-ce qu'il y a eu des difficultés particulières?
4: Alors, pour Technolutte, on y avait passé, qu'on a coécrit avec Fabien Benoît, qui est aussi journaliste indépendant. On y avait passé 2 ans et demi, 3 ans, je pense, beaucoup sur le terrain, etc. La méthodologie était à peu près la même pour Un grain de sable dans la machine, où on a refait quelques petites enquêtes avec Juliette. On est retourné voir certains moments, notamment pour tout ce qui concerne l'atelier paysan, qui est un collectif qui favorise les low-tech, donc pour montrer qu'il y avait aussi du positif. Et là, on avait besoin de voir les gestes, le faire, en fait, très concrètement. Et là, c'est les nécessités du dessin, quoi, mais de voir à quoi ressemble un corps en train de travailler, etc. Pour enquêter sur tous ces collectifs là il y en a beaucoup qui sont comme des collectifs d'opposition à divers projets environnementaux, c'est-à-dire qui se sont constitués, qui communiquent et qu'on peut repérer de cette manière. Il y a d'autres personnes qui sont beaucoup plus compliquées à joindre, qui vont être celles et ceux qui se placent plutôt en marge, qui sont pas forcément dans une opposition frontale, mais qui ont choisi plutôt des logiques d'évitement, de désertion. Et donc là, c'est plutôt par réseau. Enfin, bon, en 3 ans, on a le temps de se faire un réseau et de rencontrer les personnes qui vivent sans internet, sans téléphone, etc. Les difficultés, je pense que elles sont multiples. Et la première rejoint pas mal ce que disait Anthony, c'est que on fait face à un rouleau compresseur, dans le sens où les moyens de communication, le fond de culture général est beaucoup plus orienté vers la technophilie que vers la technocritique. Et on a souvent l'impression un peu de batailler contre des moulins à vent. Et donc, il y a toujours une sorte de remise en question personnelle aussi de « mais est-ce que c'est effectivement vrai que on nous dit toujours que la transition numérique, ça va faire avancer la transition écologique ?» Et moi, mes enquêtes me montrent l'inverse. Est-ce que c'est pertinent de penser ça? Donc, il y a cette nécessité de survérifier tous les discours qu'on entend, toutes les sources qu'on utilise. Qui a aussi un autre corollaire, que souvent les technocritiques ont tendance à être assez défaitistes.
3: Ok. Donc bon, pour tous les gens qui connaissent pas la technocritique, du coup c'est une bonne porte d'entrée dans cette quête initiatique. Pour terminer cet entretien, peut-être une courte question. Est-ce qu'il va y avoir d'autres BD consacrées à la technocritique ou d'autres formats peut-être?
4: Alors, Anthony Laurent saura beaucoup mieux parler de ça que moi, mais dans la collection lancée aux Passagers Clandestins en partenariat avec Sens Critique, il y a pour l'instant 4 BD qui sont prévues. Je vais pas m'avancer à dire qui fait quoi, mais il y a d'autres sujets qui seront liés à des enquêtes sur les sciences et qui vont être tout aussi passionnants.
3: Ok, et ben merci beaucoup Nicolas Selnik d'avoir répondu à mes questions. Je rappelle à nos auditeurices le titre de ta BD, Un grain de sable dans la machine, co-écrit du coup avec Juliette Brigand, apparaître le 3 avril 2026 aux éditions Le Passager Clandestin en collaboration avec le média Science Critique.
1: Eh bien, merci Sacha, merci Nicolas pour cette belle présentation. C'est vrai qu'on a hâte de le lire. Rendez-vous, alors le 3 ou le 4 avril?
0: Le
1: 6 avril. Le 6 avril, voilà, bon.
3: Début avril.
5: Mais soyez prêts dès le 3, ouais, ça c'est clair.
1: En attendant donc le mois d'avril, on est toujours avec Anthony Laurent, rédacteur en chef du média Science Critique, média qui offre d'ailleurs une place particulière à l'investigation. Alors profitons-en, c'est le moment de parler enquête.
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1: Alors Anthony, ça fait 2 ans maintenant que tu travailles sur une enquête qui va être publiée dans quelques mois aux éditions du Bord de l'eau. Il s'agit d'une enquête sur les effets sanitaires des écrans sur les jeunes. Est-ce que tu peux nous présenter cette enquête en 2 mots et nous dire pourquoi tu t'es lancé sur le sujet?
5: Oui. En tant que journaliste scientifique, comme j'ai essayé de le dire dans la première partie d'émission, ce qui m'intéresse, ce sont les enjeux politiques et sociaux de la science, de la recherche et de l'expertise scientifique. Et c'est vrai que dans mes études de journalisme scientifique, j'ai été beaucoup, on va dire, introduit, initié à ce qu'on appelle des controverses. Les sociologues des sciences appellent ça des controverses socio-techniques. C'est-à-dire que il y a des objets technologiques ou des recherches scientifiques qui peuvent déborder les murs des laboratoires, comme on dit, et avoir poser problème, créer des polémiques, des scandales, mais plus, on va dire, plus raisonnablement, des controverses légitimes. C'est ce que vient de dire Nicolas Selnik, par exemple, les téléphones portables, la 5G, tout ça, c'est le fruit de développement de R&D et le fruit de développement de la recherche scientifique. Et à un moment, ça concerne des agriculteurs, des travailleurs, ça pose un problème dans la société, ce qu'on appelle les controverses socio-techniques. Et moi, j'ai voulu suivre une controverse qui m'a l'air extrêmement épineuse, virulente même dans les échanges publics et médiatiques, au sujet des effets sanitaires des écrans chez les enfants et les adolescents. Alors moi, ce que je n'ai pas fait, c'est de faire une revue de la littérature scientifique sur le sujet qui a déjà été bien fait par quelques auteurs et autrices avant, comme Michel Desmurgés, Annelise Ducanda, Sabine Duflo, et j'en oublie. Moi, c'est plutôt, justement, en qualité, on va dire, de journaliste scientifique, c'est de faire une enquête, on va dire, politique sur cette controverse socio-technique, sur les effets sanitaires des écrans. Puis, plus concrètement, je m'inscris dans la filiation, on va dire, des historiens des sciences, Oreskes et Conway, et Proctor avant, se sont intéressés à ce qu'ils ont appelé les marchands de doute de plusieurs controverses historiques passées, notamment le tabac, mais aussi l'amiante, les pesticides plus récemment, les néonicotinoïdes, etc. C'est-à-dire, en gros, il y a une controverse, on en parle beaucoup dans les médias, dans le plus grand public, etc. Et en réalité, ces controverses, elles peuvent se résumer de la façon suivante. La littérature scientifique est abondante et elle converge pour dire qu'il y a un problème. L'amiante crée des problèmes de santé, le tabagisme passif crée des problèmes de santé. Et donc j'ai calqué cette analyse-là à une controverse donc très très d'actualité qui est les effets sanitaires des écrans. Et donc ce que j'ai vu, c'est qu'il y avait différents camps. Schématiquement, il y en a deux. Il y a des gens qui alertent, notamment des médecins, des gens qui font des analyses cliniques des enfants, qui alertent sur les effets néfastes des écrans sur le sommeil. Enfin, c'est assez somatique et même sur les aspects psychologiques des enfants. Et en face, on a des experts très médiatisés, invités aussi par les commissions d'enquête parlementaires, même par assiégés dans les commissions écrans, comme il y a eu en début 2024 à l'invitation d'Emmanuel Macron. Et on a une vraie controverse très forte entre ces deux camps. Et l'idée pour moi, c'est en fait, j'emprunte aussi ce terme à la sociologie des sciences, c'est de cartographier la controverse, c'est-à-dire voir qui sont les gens qui font le plus de bruit ou qui prennent le plus la parole dans les médias, et pour voir en fait d'où il parle, comme on disait en mai 68, et pourquoi tel expert adopte telle position. Et je crains, d'une certaine façon, en tout cas c'est le résultat de mon enquête, que on retrouve à peu près des marchands de doutes comme on en a vu sur des dossiers passés. On en retrouve aussi aujourd'hui sur les effets des sanitaires des écrans. C'est-à-dire on a des experts ou des gens présentés comme tels, ou pour certains même, j'ose le dire, des pseudo-experts qui relativisent les effets délétères des écrans, alors que et les médecins d'une part et la littérature scientifique d'autre part ont tendance de plus en plus, parce que le sujet est quand même neuf, mais ont tendance de plus en plus à converger pour dire que les écrans ont des effets plus problématiques que bénéfiques pour les enfants.
0: Alors en l'occurrence, ces effets plus problématiques, est-ce que tu peux en citer quelques-uns?
5: En fait, ceux qui font... Alors, je peux renvoyer les auditeurs et les auditrices sur le rapport de la commission Macron qui a été rendu public en avril 2024 suite à la commission des experts, où là, il y a un vrai consensus scientifique qui a été établi sur les effets sanitaires des écrans. Il y a un avis qui est relativement... Il y a un consensus pour le coup scientifique sur les effets, on va dire, somatiques, c'est-à-dire sur le corps des écrans, c'est-à-dire le sommeil. Il est évident que c'est un des effets très néfastes. Alors on pourrait dire c'est que le sommeil, etc. Mais en réalité, déjà ce seul problème de santé-là est un vrai problème épineux, parce que quand on dort, eh ben notre cerveau se repose, évidemment, se répare, se régénère. Donc même ce seul problème de santé est déjà en soi un grave problème de santé publique, on peut dire ça comme ça. Mais aussi, je peux citer la myopie, je peux citer d'un point de vue cette fois un peu plus psychologique, ce qui fait aussi relativement consensus, même si c'est sur ces aspects psychologiques et psychiques où les divergences sont les plus fortes et les plus bruyantes, c'est la concentration, la capacité de mémorisation. Quand on parle des jeux vidéo, par exemple, c'est aussi des comportements violents. C'est là où il y a le plus de discussions, on va dire. Sur ces effets dits psychologiques qui sont plus difficilement mesurables, les écrans ont quand même majoritairement, encore une fois, hein, plus d'effets néfastes que d'effets bénéfiques. Les écrans ont des effets bénéfiques qui se comptent à la rigueur sur les doigts d'une main et sur des cas extrêmement précis. Et d'ailleurs, ces cas précis observés en laboratoire, on va dire, ne sont pas forcément transposables d'ailleurs dans la vie réelle des enfants.
0: Oui, et alors on parle d'enquête, de journalisme d'investigation. Est-ce que on le sait, les journalistes qui travaillent sur ces sujets-là peuvent recevoir des coups de pression des personnes liées au rapport de force? Est-ce que c'est ton cas? Est-ce que Science Critique a été cas? Est-ce que Science Critique a été menacée d'une façon ou d'une autre par les marchands de doute?

0: peut appeler archaïque. C'est-à-dire que ça montre bien que critiquer la science, ça, pour moi, ça fait partie même de la démarche même de la science. C'est-à-dire d'avoir un point de vue critique, de remettre en cause les évidences des choses. Et il semble que pour un certain nombre de personnes, critiquer un tabou correspond à critiquer la science justement correspond à briser un tabou. Ça, à mon sens, ça illustre le fait que la science, pour certains, est sacralisée. Et dans notre société moderne occidentale, la science est sacralisée et portée ne serait-ce qu'un jugement critique qui peut être, et souvent, la plupart du temps, rationnel en plus, parce qu'on peut critiquer la science pour différentes raisons et suivant différentes valeurs. À science critique, on reste, on va dire, dans un cadre raisonnable, raisonné, rationnel de la discussion de la science. Je disais tout à l'heure, on emprunte beaucoup la critique, enfin, pour critiquer la science, on emprunte beaucoup les connaissances liées à l'épistémologie, à la sociologie des sciences, l'histoire des sciences, la philosophie des sciences et l'anthropologie des sciences. Et donc, forcément, ça, des gens qui, des gens qui considèrent la science comme sacrée, intouchable, parce que c'est le synonyme de, on va dire, du progrès social et humain, chez eux, ça pose problème. Après, il y a des cas très spécifiques. Par exemple, on vient de sortir une enquête sur la biodynamie. La biodynamie est un sujet très controversé. Ce qui est heureux pour l'instant, c'est que dans les parties commentaires de l'article, on a affaire à des échanges entre le journaliste et certains lecteurs et lectrices qui sont des échanges courtois, mais donc ça permet d'éclairer et de poursuivre l'enquête. C'est ça qui est génial. Après, sur mon cas, sur les écrans, pour l'instant, ça reste simplement des échanges, des interviews qui tournent pas très, qui sont pas très agréables à mener parce que les gens se sentent bien mis en cause. Voilà. Mais sur l'enquête en tant que telle, pour l'instant, pas de pression, pas de menace, ne serait-ce que des gens qui sont dans une position assez désagréable, puisqu'ils se sentent jugés, évidemment.
1: Eh bien, merci Anthony. On va découvrir donc cette enquête dans quelques mois aux éditions du Bord de l'eau. En attendant, il y a déjà plusieurs articles sur le sujet qui sont parus que tu as écrit. Avant de faire une deuxième pause musicale, Luna, toi, tu t'es penchée sur un modèle un petit peu particulier de la presse indépendante, voire très indépendante, les fanzines. Fanzines ou fanzines, d'ailleurs?
2: Bah, pour ma chronique, j'ai effectivement voulu parler d'un média indépendant dont on parle peu, mais qui est pourtant une petite pépite de la culture alternative geek, queer et punk. Je parle donc du... Moi, je dis fanzine. Je sais qu'il y a beaucoup de personnes qui disent fanzine pour fanatique magazine, qu'on pourrait aussi traduire par magazine de fans, et qu'on peut aussi appeler par son petit nom le zine. Il est aussi bien connu des passionnés de science-fiction, auxquels on attribue souvent les débuts dans les années 30 aux États-Unis, que revendiqué par les punks et militants en teux de gauche radicale alternative et souvent queer, qui l'ont repris dans les années 70-80.
1: Mais alors, qu'est-ce que c'est un zine ?
2: Eh ben, j'aurais envie de dire que le zine, c'est un peu Internet avant Internet. C'est des idées, des dessins, des poèmes, des textes politiques, des montages photos, des tutos, des BD. Tout ça à la fois, et bien plus encore, auto-imprimés, peintes, brodées sur quelques pages, en petit format. Des trucs qu'aucun éditeur sérieux ne voudrait imprimer, mais qu'on veut partager et qui nous font résonner avec les autres. On se les échange, on les distribue dans la rue, en manif ou ailleurs, gratuitement ou contre de quoi rembourser l'impression. Tout le monde peut en faire, il suffit d'une feuille et d'un crayon, quelques mots, quelques magazines découpés et collés suffisent pour créer un fanzine à soi. Je recommande à tous d'un jour s'asseoir avec une feuille de papier et simplement poser ce qu'on a envie, de notre liste de musique préférée à un plaidoyer politique, en passant par un tuto comment changer un pneu de voiture ou comment s'injecter de la thé, un poème ou une suite de dessins, son univers préféré.
1: Alors ça paraît très large tout ça, mais Luna, est-ce que c'est bien sérieux tout ça?
2: Si la création de fanzine est accessible à chacune, chacun, on peut se dire qu'il faut s'en méfier un peu comme de ce qui est écrit sur un blog ou sur un compte Instagram. Mais pas besoin d'être un format accessible à tous pour donner des informations douteuses. Des médias comme Frontières ou CNews en sont un bon exemple finalement. Et je ne pense pas avoir à convaincre grand monde ici qu'en général, il faut vérifier l'information pour s'en faire une idée claire. Si le fanzine en France ne fait pas très sérieux de par son format et de son accessibilité à chacune chacun, certains fanzines ont été adoubés par la sacro-sainte édition. C'est le cas par exemple d'un titre que les féministes connaissent bien, Scum Manifesto de Valérie Solana, un manifeste de quelques dizaines de pages sur l'éradication du sexe masculin écrit en 1966 et qui a même fini par être édité par Fayard en 2005 puis en 2021. Vous connaissez peut-être ce petit livre, mais saviez-vous qu'avant son impression industrielle, le Scum Manifesto avait été imprimé et agrafé manuellement par Solana environ 2000 fois, et qu'elle le distribuait elle-même dans la rue pour $1 aux femmes et $2 aux hommes. Aujourd'hui, on trouve des fanzines dans

0: différentes bibliothèques et librairies comme le Fanzinarium ou le Mont en l'air qui sont deux lieux du 20e arrondissement de Paris. Des amateurs de fanzines organisent aussi des festivals comme le salon de la micro-édition qui a aussi lieu dans le 20e arrondissement à la bibliothèque Marguerite Duras. Décidément, c'est vraiment un bel arrondissement. Un événement où vous pourrez rencontrer des enfants qui vous présenteront leurs zines sur leur collection de doudous ou des militantes qui ont rassemblé des conseils de choses à faire quand on est témoin d'une agression raciste. Enfin, n'hésitez pas à aller consulter le site Fanzinarium où vous trouverez un immense catalogue de fanzines ainsi qu'une page sur l'histoire de cette contre-culture.
1: Eh bien, merci Luna. Effectivement, rendez-vous sur Fanzinarium et ça donne envie aussi de se lancer dans l'artisanat et de faire notre propre fanzine ou fanzine. Voilà, comme vous préférez. Allez, on se fait une dernière pause musicale tout en douceur avec Lily et le titre Viens, on part.

0: On vient d'écouter Viens on part de Lily sur Radio Campus Paris.
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0: Et alors justement, en fin d'émission, vous le savez, on part en région à la découverte des médias indépendants régionaux. Et aujourd'hui, on fait une escale dans les Pays de la Loire.
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5: Il y aura toute la presse locale.
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0: Et nous voilà donc dans les Pays de la Loire. Et pour nous accueillir aujourd'hui, on reçoit au téléphone Marie Bertin, cofondatrice du média indépendant Les Autres Possibles. Bonjour Marie.
7: Bonjour, bonjour à tous.
0: Et pour commencer Marie, donc, est-ce que tu peux nous expliquer ce que c'est Les Autres Possibles et depuis quand ça existe ?
7: Bien sûr, donc le magazine Les Autres Possibles existe depuis 2016, donc bientôt 10 ans. Il paraît sur la région nantaise dans un premier temps et aujourd'hui dans tous les pays de la Loire pour parler des interactions entre les enjeux écologiques et sociaux. Donc en fait, on raconte des histoires qui sont à la croisement entre ces enjeux, voilà, et sur le territoire Pays de la Loire. Alors après, on fait des récits, donc des récits d'histoires particulières, et ensuite on a un décryptage qui vient un petit peu prendre du recul et poser des questions, comme par exemple pour le dernier numéro, faut-il donner plus de droits aux animaux qu'ils n'en ont actuellement dans la loi, et pour ça on s'est intéressé à l'histoire du cochon d'élevage en partant d'un refuge spécialisé qui se trouve en Sarthe, donc voilà, en Pays de la Loire.
0: Voilà, donc des longs récits avec une grande place pour le témoignage aussi. Là, pour ce numéro, on part à la rencontre justement de la fondatrice du refuge, aussi d'un cofondateur de l'association L214, je crois. Est-ce qu'il y a justement, il y avait un message à faire passer derrière ce choix de sujet ?
7: Alors oui, on part à la rencontre de la fondatrice du refuge Groin-Groin, donc le seul en France spécialisé dans le sauvetage du cochon, de cette espèce en particulier. Et puis ensuite, on chemine pour raconter l'histoire du cochon d'élevage, qu'on élève depuis la nuit des temps, en fait, voilà, nous humains. On chemine à la rencontre d'autres personnes qui s'attachent à cette histoire, qui s'y sont intéressées, et aussi pour défendre les droits des animaux de diverses manières, en faisant des choix différents aussi dans leur manière de mener ce combat-là. Donc on a un cofondateur d'L214, on a aussi des avocates spécialisées hein, qui mènent la plupart de leurs plaidoiries autour de dossiers de protection animalière, et aussi des chercheurs, chercheuses qui sont spécialisés dans l'histoire du cochon d'élevage, ça existe, oui, et qui aussi, pour l'INRA par exemple, réfléchissent à cette question des droits des animaux qui en fait est assez présente dans les réflexions des institutions agricoles et pas seulement du côté des associations militantes, en
0: ouais,
7: fait.
0: Ouais. Et alors toutes ces personnes, on les retrouve dans un format qui a la forme d'un petit cahier de plusieurs pages. Ça, c'est une nouvelle formule que vous proposez depuis quelques mois, peut-être bientôt un an, c'est ça ?
7: C'est ça, oui, ça fait 4 numéros qui sortent sous ce format. Avant, on était une carte, on était un magazine cartographique dépliant où on réalisait une carte de notre territoire d'un côté, on faisait un dossier d'article de l'autre. On a changé parce qu'on avait envie de laisser plus de place à l'écriture, au récit donc, et on a décidé de sortir un format livret assez classique, plus classique, d'une trentaine de pages, mais où on a vraiment la place de raconter et où on se concentre vraiment sur une histoire à chaque fois,
0: ouais. Oui, ça c'était une formule, un créneau qui était libre dans la région des Pays de la Loire ?
7: Oui, alors on n'est pas le seul magazine sur ce territoire et qui est d'ailleurs un territoire assez dynamique en termes de presse indépendante. Il y a la Topette à Angers, il y a la Lettre à Lulu à Nantes, il y a la revue 303 aussi peut-être, on peut citer, mais j'en oublie, il y en a pas mal d'autres. Et donc voilà, mais par contre c'est vrai que sur, on est toujours de toute façon quand on a un projet original, on est toujours un peu unique, mais sur le créneau du récit à la croisée de ces enjeux sociaux et écolos, bon, effectivement, on n'est pas si nombreux, même si on n'est pas les seuls à parler de ça, bien sûr.
0: Oui, c'est aussi, c'est encore assez vaste, les sujets à la croisée entre des sujets sociaux et écolos. Comment est-ce que vous faites le choix, justement, de chacun des sujets ?
7: Oui, c'est vrai que c'est assez vaste. Effectivement, ça peut, on peut parler de tout de cette façon-là. Enfin, en tout cas, de tous les domaines de la vie. Mmh. Mais ce qu'on va chercher, c'est quand même des histoires qui sont révélatrices des points de friction de ces enjeux. Ça ne sera pas le cas à chaque fois, mais quand même, globalement, l'idée de ce format, c'est aussi de documenter un peu les impacts sociaux des transitions, de transitions écolo, qui sont certainement nécessaires, qui ont aussi un impact social. Alors, au sens large, par exemple, quand on a fait un numéro sur la centrale à charbon de Cordemais, enfin, l'une des deux dernières centrales à charbon de France, qui ne tourne quasiment plus d'ailleurs au charbon, l'idée, et parce qu'elle cherche sa transition justement, l'idée était de documenter la lutte des ouvriers localement pour trouver un projet de conversion aussi pour maintenir les emplois sur place, sur leur bassin de vie. Donc en fait, c'est ça aussi qu'on veut documenter. Mais bientôt, on fera aussi un numéro, par exemple, sur le retour du loup en Pays de la Loire, qui est assez récent. Enfin, en tout cas, les observations et l'officialisation de sa présence est récente. Et là, ça va être plutôt de documenter ce que ça fait aux hommes d'un territoire et aux femmes, de savoir que le loup est de retour, avec évidemment des enjeux divers et variés autour aussi de l'élevage, mais pas que, aussi ce que ça fait à tout le monde, en fait.
0: Oui, en fait, c'est des vraies longues enquêtes, donc de 30 000 signes à peu près, c'est ça, pour chacun des numéros, avec un peu de photos aussi.
7: Oui, l'idée aussi, c'est de faire une place à la photographie avec un photographe, pas forcément différent à chaque fois, mais quand même, on tourne, qui vient faire quatre photos, une série de quatre photos pour illustrer le sujet, voilà, avec en lien avec le ou la journaliste qui écrit le numéro, et voilà, en binôme en quelque sorte, pour faire une espèce de série de quatre clichés qui vient illustrer ce texte.
0: Ouais, et pour produire donc ces enquêtes documentaires proches de l'humain, hein, on comprend avec la force des témoignages et la présence des témoignages dans le document. Oui. Est-ce que justement ce sujet sur le retour du loup dans la région, c'est le prochain numéro qui va apparaître ?
7: Non, alors il n'est pas pour tout de suite, il est programmé en 2026, mais ce sera, on ne sait pas encore exactement, le dernier ou l'avant-dernier de l'année. Le prochain numéro, il va s'intéresser au rapport des habitants et des habitantes des quartiers prioritaires, des quartiers populaires, à la question écologique et au combat écologiste. Mmh.
0: Et alors, quel est c'est la question un peu récurrente chez les médias indépendants, quel est le modèle économique des autres possibles ? Comment est-ce que vous subsistez ?
7: Alors, difficilement, comme toute la presse, enfin comme une grande partie de la presse indépendante, locale en particulier. Donc, mais on subsiste quand même parce qu'en fait, on s'est diversifié. Alors, on n'a pas mis tous les moyens sur le magazine parce que voilà, il en a pas beaucoup. Mais on fait aussi beaucoup d'ateliers d'éducation aux médias dans les collèges, les lycées, et on a aussi ce qu'on appelle un studio éditorial. Qui travaille de façon un petit peu, comment dire, à la production de contenus éditoriaux, par exemple à la production d'expositions pédagogiques sur les sujets sur lesquels on s'est spécialisé au fil des années. Donc, globalement, les initiatives et les innovations sociales et environnementales. Et qui va aussi, par exemple, mettre en forme de l'information pour la recherche, pour des collectivités ou encore pour des structures de l'ESS, de l'économie sociale et solidaire.
0: Oui. Alors tu l'as dit, la presse indépendante, pour sa grande partie, a parfois du mal à s'en sortir, en tout cas s'en sort tant bien que mal. Comment est-ce qu'on peut soutenir alors les autres possibles ? Est-ce qu'il y a des liens sur lesquels on peut cliquer, par exemple, pour faire des dons ? Ou est-ce qu'il y a d'autres façons de vous soutenir ?
7: La principale façon, c'est l'abonnement. Donc, c'est cliquer sur le lien s'abonner sur notre site internet. Ça, c'est le meilleur moyen de soutenir le magazine, puisque le magazine est parfaitement indépendant au sens où il a choisi sa dépendance, celle du lectorat. Et donc, il ne vit que de ses ventes et d'une aide à la presse de proximité par le biais de la DRAC, Pays de la Loire. Mais voilà, le moyen essentiel de nous soutenir, c'est de s'abonner et d'en profiter.
0: Oui, parce qu'on le rappelle, donc l'abonnement qui consiste à recevoir ces quatre numéros par an, c'est ça si je ne me trompe pas?
7: Oui, on a un trimestriel, 4 numéros par an qu'on reçoit chez soi. Et l'abonnement pour un an est à 20 euros.
0: Pour la modique somme de 20 euros, voilà. Est-ce qu'il y a des prochaines actus, Marie, pour les autres possibles en 2026?
7: Alors, pour les autres possibles en 2026, alors globalement pour le projet, oui, hein, mais alors ça va être un petit peu long peut-être de vous. Non, mais il y a la sortie du prochain numéro qui sera en mars maintenant.
0: Oui.
7: Et puis peut-être on peut citer un projet d'éducation aux médias aussi qu'on mène un petit peu à la croisée, disons, de la rédaction et des ateliers d'éducation aux médias. On aimerait bien faire un projet autour de la santé mentale des jeunes. Et en particulier dans les quartiers prioritaires.
0: Eh bien, c'est super, c'est prometteur. Et merci Marie pour cette présentation du média indépendant Les Autres Possibles. Donc on était aujourd'hui dans les Pays de la Loire. Rendez-vous en janvier pour une prochaine destination. Mais en attendant, que vous soyez donc dans les Pays de la Loire ou non, n'hésitez pas à soutenir Les Autres Possibles. C'est la fin de cet épisode de 4e Murmure. Merci de nous avoir écoutés jusqu'au bout. Merci évidemment à Anthony Laurent et à Nicolas Selnik d'être venus présenter vos travaux, notamment avec le média Science Critique qu'on peut retrouver sur le site science-critique.fr au pluriel, et puis aussi en librairie pour les ouvrages qui sont parus ces dernières années et puis pour les prochains à venir. Merci à PA, à la technique. Merci à Cléo, Sacha et Luna qui étiez avec nous en studio. Et quant à nous, chers auditeurs, on se retrouve en janvier pour un 5e épisode de 4e Murmure. À bientôt, prenez soin de vous et de vos proches, et bonne fête.

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2: Il y a 100 ans, un ingénieur radio russe, un dénommé Léon Térémine, par ailleurs violoncelliste, créait un détecteur de présence devenu instrument de musique, d'abord appelé étherphone, avant de prendre le nom de son inventeur. Mais qui était Léon Térémine? Pourquoi l'instrument est-il devenu mythique? Qui sont ceux qui en jouent encore aujourd'hui? Pour l'occasion de ce centenaire, une fois n'est pas coutume, Métaclassique est consacré à un instrument, le Térémine, qui nous sera présenté par Laurent De Wilde, l'auteur de la somme Les Fous du Son, paru en folio au début de l'année 2019, et par deux Téréministes, dans l'ordre d'apparition, dans l'émission Grégoire Blanc et Coralie Ehinger.

0: Laurent de Wild, vous avez l'air d'abord surpris qu'on ait été si vite dans l'évolution des technologies sonores, c'est-à-dire que en 1876, on invente le téléphone et dès 1912, on a la première amplification d'un signal. Ça vous surprend, cette vitesse?
1: Oui, ça me surprend, d'autant plus que le rapport au son jusqu'à ce moment-là était incroyablement ignorant, même si la science avait fait beaucoup de progrès. Pour revenir à un étonnement encore plus primordial, le phonographe, qui est une invention de Charles Cros et d'Edison, qui grave le son sur un support gravable, et d'une simplicité mécanique absolument déconcertante. Et moi, je comprends pas encore aujourd'hui pourquoi Léonard de Vinci a pas inventé le phonographe. C'était vraiment tout à fait dans ses cordes. À partir du moment où l'électricité arrive, c'est-à-dire on a du mal à se rendre compte, mais entre, je dirais, 1880 et 1910, sont inventés tous les paradigmes de la société dans laquelle nous vivons aujourd'hui, c'est-à-dire l'aéroplane, l'électricité, le téléphone, le moteur à explosion, je sais pas ce que j'oublie.
0: Mais on a bizarrement l'impression qu'il faut une espèce de bain un peu occultiste pour que tout ça apparaisse, bizarrement.
1: Oui, parce qu'on découvre les ondes électromagnétiques, c'est un immense mystère. Edison est persuadé que les morts habitent quelque part dans l'éther, etc.
0: Dans l'éther.
1: Il y a vraiment quelque chose de très... d'absolument enivrant dans cette avalanche de connaissances qui a lieu en quelques décennies. Alors oui, je trouve ça très étonnant comment l'histoire s'accélère tout d'un coup.
0: Du reste, avant de s'appeler Theremin, l'instrument s'appelait Etherphone.
1: Oui. C'est donc Lev Theremin, Léon Theremin en français, qui est l'inventeur de cet instrument. Et alors, c'est un scientifique. C'est quelqu'un qui découvre, comme tous ses contemporains, la radio et qui plonge dedans, qui n'a pas encore tout à fait sa vocation d'inventeur qu'il se découvrira plus tard. Enfin, d'inventeur à l'américaine entre guillemets, parce que il arrive quand même dans une Russie en plein chambardement. Il est à peine diplômé que ça devient l'URSS, et donc les règles changent, les sujets de recherche changent, c'est très compliqué d'être inventeur en URSS. Et donc même malgré le soutien de Lénine qui lui fera faire une espèce de tour de propagande pour glorifier le communisme, qui, comme ça chacun sait, c'est les soviets plus l'électricité, et l'électricité, Theremin, il en connaissait un bout. Et alors effectivement, il a pas tout de suite pensé à déposer un nom d'instrument, et aujourd'hui ça s'appelle un petit peu par défaut un Theremin, mais effectivement il a eu plusieurs noms, le Theremin Vox, l'Etherwave, à chaque fois qu'il revient un petit peu dans un contexte différent, on lui donne un nouveau nom pour rhabiller la jeune mariée, et faut croire que ça marche, parce que ça se vend encore aujourd'hui.
2: Электромузыкальный инструмент Theremin Vox – это первый инструмент такого типа. Это песенно-голосовой инструмент. В нем управление мелодией достигается посредством движения руки и пальцев рук в зависимости от исполняемой мелодии. Без прикосновения к чему бы то ни было посредством влияния на электромагнитное поле около инструмента.
0: Alors, est-ce qu'il a vraiment 100 ans, cet instrument? C'est bien en 1919-1920, dans ces années-là, que ça se fixe. Au départ, c'est pas tant un instrument de musique que presque un détecteur de présence.
1: C'est en fait le fruit d'une constatation. Quand Theremin est en train de travailler dans un laboratoire donc la radio est en train d'être inventée, donc on n'est pas encore très sûr du meilleur moyen d'émettre, du meilleur moyen de recevoir, et c'est les postes à galène, j'allais dire les postes à galère, parce que c'est vraiment, il y avait des interférences tout le temps, et on imagine avec tous ces amplificateurs, tout ça, il y avait vraiment, ça devait être un cauchemar de travailler là-dedans. Dès que le son sortait de la gamelle d'amplification, on pouvait s'attendre à absolument n'importe quoi, des larcènes, des sons très désagréables. Et donc Theremin se rend compte qu'effectivement il y a des interférences quand il passe devant le récepteur radio, et c'est le corps humain qui en quelque sorte très vulgarisé, bah, freine les ondes radio, n'est-ce pas, ou les perturbe et empêche le récepteur de faire correctement son travail. Et comment est-ce qu'il les perturbe? Bah, en émettant une sorte de sifflement qui, pour n'importe quel ingénieur, serait juste un but d'élimination, c'est-à-dire que voilà, ces sifflements, il faut que je trouve un moyen de les éliminer. Et Thérémine, dans la mesure où il est violoncelliste, musicien, esprit libre, il dit... Mais ces sifflements, c'est génial si j'arrivais simplement à les contrôler. Et donc il perce le mystère, de la capacitance du corps humain, pour utiliser un terme d'électricité. Et effectivement, la première application à laquelle il pense, c'est le fameux rayon qu'on traverse, n'est-ce pas, invisible, le rayon d'onde électromagnétique qu'on traverse. Et quand on les traverse, et ben ça fait une sonnerie. Et ça, effectivement, c'est, je dirais, un très bon aperçu de la double facette de la vie de Thérémine, qui est à la fois quelqu'un d'hyper pragmatique, qui est très vite un inventeur qui sait qu'il veut inventer des choses, et donc il utilise sa découverte à la fois pour une application pratique, le détecteur de présence, et une application artistique, et ben l'instrument génial qu'il a légué à l'humanité.

0: Laurent de Wilde, quand est-ce que Thérémine fait une sorte de pacte avec Joseph Staline? Dans quel contexte?
1: Oh, le pauvre, c'est pas, enfin, un pacte, c'est lui donner beaucoup de pouvoir à ce pauvre Thérémine. C'est une histoire très triste, la vie de Thérémine, parce que donc il fait cette tournée triomphale en URSS, puis après ça, il va en Europe et c'est encore
0: la tournée triomphale, ça c'est Lénine qui lui fait faire.
1: Ça c'est voilà,
0: au début des années 20.
1: Exactement. Et donc après ça, le bruit se répand que cet instrument extraordinaire existe. Il fait une tournée européenne, il y a Maurice Martineau qui est dans le public et qui enrage parce qu'il a fait la même découverte, la même constatation dans les mêmes conditions, sauf que lui est parti dans une direction différente et que lui, comme il est prof de musique et pas vraiment, il est plutôt inventeur du dimanche, il a pris son temps et il voit Thérémine qui il est en train de le coiffer sur le poteau. Toujours est-il que effectivement, c'est quand même très très impressionnant. Le Thérémine à avoir joué, c'est-à-dire que c'est une position un peu de chef d'orchestre de la main droite, n'est-ce pas? Et puis de la main gauche aussi, sauf que la main droite avance et recule un petit peu par rapport à l'antenne qui est verticale et qui donc va définir la hauteur du son. Et puis la main gauche monte et descend un peu en coupelle pour contrôler l'attaque du son ou son volume tout simplement. Et c'est vrai que quand les deux mains jouent ensemble, c'est extrêmement gracieux. Très hiératique, c'est littéralement le son de l'éther, quoi. L'éther, là où se déploient les ondes électromagnétiques, on ne touche rien, c'est juste la proximité, c'est le son de l'espace. En plus, c'est un son un peu de scie musicale incroyable qui pousse à la rêverie contemplative. Donc, c'est vrai que on imagine quand même en 1925 ou 26 quand il arrive en Europe, c'est absolument révolutionnaire. Et donc il continue sa poussée aux États-Unis. Il est censé faire une tournée d'un mois. En fait, il y restera 10 ans, de 28 à 38, pendant laquelle, cette décennie, pendant laquelle il déploiera tous ses talents extraordinaires. Un de ses talents, malheureusement, c'est celui de faire faillite. Et il fera faillite tellement souvent qu'au bout d'un moment, le voilà obligé de revenir en URSS, où il se passe des choses assez bizarres, c'est-à-dire les purges staliniennes ont commencé, mais on ne le sait pas vraiment. Il faut comprendre qu'à cette époque, à ma grande stupéfaction, je me suis rendu compte que l'émigration des États-Unis vers l'URSS était supérieure à celle de l'URSS vers les États-Unis.

0: Et donc, il rentre en URSS et il n'est pas très au courant des purges staliniennes. Il a le FBI aux fesses parce qu'en fait, il renseignait l'État russe également. Il avait un petit rôle d'espion qui tenait un peu à contre-cœur, on va dire. C'était la façon qu'il avait de pouvoir rester là-bas et qu'on lui raccourcisse pas sa laisse. Mais il était surtout rattrapé par le fisc parce qu'il devait des sommes considérables d'argent au fisc américain. Et donc, il décide de rentrer en URSS où il s'attend à être accueilli comme un héros du peuple, ce qui serait tout à fait juste d'ailleurs. Et boum, il tombe en pleine purge stalinienne. Et ça, c'est une très mauvaise nouvelle parce que bon, il va à Saint-Pétersbourg, sa ville natale, il voit tous ses copains, les gens lui ouvrent pas la porte, il sourit d'un air embarrassé et ne veulent pas le voir. Et puis, il va à Moscou, il se passe la même chose. Et au bout de 6 mois, il arrive l'inévitable, les coups de sonnette à 6 heures du matin, les deux imperméables beige mastic, vous appelez Léon Thérémine, oui, suivez-nous, et le voilà attrapé par les purges staliniennes qui ont absolument décimé toute la classe scientifique et politique à partir de 1938.
1: Mais qu'est-ce qu'on lui reprochait? D'avoir eu du succès aux Amériques ou...
0: C'est-à-dire qu'il avait espionné pour l'URSS. Donc, en tant qu'espion, il était suspect. c'est tragique de dire ça. Donc, on le soupçonnait d'être double. Mais c'était son employeur qu'il soupçonnait d'être double. Ce qu'il n'était absolument pas, c'était un vrai patriote. C'est ça qui est incroyable. C'est que c'était un vrai patriote et quelqu'un qui aimait profondément son pays et qui était content d'y retourner, quoi. Mais surtout, les purges staliniennes n'avaient aucun sens. Elles constituaient à éliminer toute menace potentielle. C'était vraiment une paranoïa absolue. Et donc lui, le fait qu'il ait travaillé aux États-Unis, qu'il ait été inventeur, tout ça, ça a été, ça a joué contre lui. Et donc le voilà condamné à 10 ans de travaux forcés. Et ça, c'est incroyable parce que quand même, c'est horrible. Un génie comme Thérémine et les mines de sel des camps de Colima, qui sont des espérances de vie un an et demi, quoi.
1: Mais dans ces travaux forcés, il arrive quand même à remettre en selle ses qualités d'inventeur.
0: Il invente une petite machine, oui, pour extraire le sel plus facilement. Il est vraiment indécrottable. Il a eu une chance invraisemblable, c'est la déclaration de la Deuxième Guerre mondiale. Parce que quand Hitler envahit la Pologne, et puis après, quand il rompt le pacte germano-soviétique, Staline se rend compte qu'il a emprisonné tous les militaires et tous les scientifiques qui vont lui être utiles pour l'effort de guerre. Et donc, parmi les scientifiques, il y a Tupolev, le grand avionneur, qui pourrit dans les geôles soviétiques, à qui Staline demande une shortlist des 200 scientifiques qui lui semblent les plus importants pour l'effort de guerre. Alors, il se trouve que Thérémine avait inventé, quand il était aux États-Unis, un petit altimètre extrêmement performant pour les avionneurs. Et donc, je ne sais pas très bien comment Tupolev avait entendu parler de Thérémine, qui était assez rapidement tombé en disgrâce, 6 mois, 1 an après être rentré en URSS.
1: Et ça veut dire que dans toute la liste des inventions qu'il peut avoir faites, il n'y a que le Thérémine qui est un instrument de musique. Toutes les autres inventions sont soit des instruments de détection de présence, de
0: détecteur de métaux, de la prison de Sing Sing, absolument. C'est lui quasiment l'inventeur du déclencheur optique, c'est-à-dire quand on traverse un rayon, la vitrine de Van Cleef & Arpels sur 5e Avenue.
1: Donc la domotique lui doit beaucoup.
0: Absolument, absolument. On lui doit énormément de choses à ce cher Léon.
1: C'est-à-dire si on passe devant un interrupteur qui allume la lumière tout seul, c'est grâce à lui.
0: Absolument.

0: Quand il a cette gloire musicale aux États-Unis, alors ce qui est intéressant, c'est que dans sa concurrence à Martineau, il est sur le plan musical beaucoup plus novateur. Il publie un article où il écrit « Mon invention libère le compositeur du despotisme des 12 tons tempérés du piano ». Là où Martineau se force à retrouver la gamme classique et le tempérament égal par les ondes Martineau, lui, au contraire, va essayer de rentrer en résonance avec toutes les recherches sur la microtonalité de l'époque.
1: Oui, et puis il faut comprendre aussi que le clavier était devenu au 19e siècle la grille à travers laquelle passait toute la musique. Et effectivement, je trouve que la remarque est extrêmement juste. C'est-à-dire le piano, le clavier, hein, je dis pas le piano, mais le clavier, parce que c'est un concept, le clavier. C'est un concept de machine. C'est-à-dire, c'est un concept de bouton. On appuie sur des boutons qui s'appellent les touches, qui sont organisées dans un certain ordre, et au bout desquels, il peut y avoir une corde pincée, une corde frappée, du souffle dans un tuyau, une petite roue qui va tourner contre une corde, comme la vieille à la roue, par exemple. C'est vraiment un concept. Et ce concept est extrêmement restrictif parce qu'effectivement, le demi-ton tel que le connaît le clavier est l'intervalle de base à toute la construction harmonique de la musique symphonique, etc. Mais c'est un intervalle qui est très grand. C'est une brique qui est très grosse. Et toutes les musiques du monde sont sensibles à des intervalles au moins deux fois plus petits. Et comment dire, cette possibilité est complètement écartée par le piano, par le clavier, pardon. Et quand Theremin arrive, effectivement, la révolution de l'électricité dans la musique, de l'amplification et de son instrument vont de pair avec une mise à bas de l'ordre ancien et de la tyrannie du chromatisme du clavier. C'est absolument magnifique. Je dirais que c'est ce qui fera sa perte d'ailleurs, parce que tous ceux qui ont acheté un Theremin, à l'époque comme aujourd'hui, font la même constatation. C'est quand on le voit en magasin et quand on voit quelqu'un qui s'en jouer, on ne peut pas résister à l'envie de l'acheter. Mais quand on se trouve en face de l'instrument et qu'il faut apprendre à en jouer, c'est extrêmement ingrat. Pour plusieurs raisons. D'abord parce que d'avoir une hauteur de pitch, de son correct, demande un travail très long. C'est celui de l'apprentissage du violon ou du violoncelle.
0: C'est aussi difficile.
1: C'est même plus difficile, parce que sur une touche d'un instrument à cordes, on peut vraiment enfoncer son doigt, tandis que tout se passe dans l'air avec le Theremin. Et ça, je parle de la main droite, juste pour la hauteur du son. Après, le Theremin est un son qui n'a pas d'attaque. C'est-à-dire qu'on le sait. On peut pas faire ah ah ah ah ah, et on peut pas faire ta ta ta ta ta. Et dans les instruments à clavier, la plupart ont, par exemple le piano, commence toujours par une attaque. Une attaque et puis un son après.
0: Mais alors, comment est-ce que vous expliquez que les premières œuvres que Theremin joue avec son instrument, c'est par exemple le Cygne de Saint-Saëns, précisément une musique, on pourrait presque dire, archi-tempérée?
1: La façon dont il joue la mélodie n'est pas tempérée, puis on l'entend faire des glissando, c'est ça. Et puis, bon, encore une fois, c'est un inventeur, c'est quelqu'un de pragmatique, il prend les airs à la mode, il fait jouer Lénine, qui connaît cette mélodie, il va tout de suite chercher le tube que tout le monde connaît et qui va faire vendre l'instrument. C'est ça qui est génial, c'est qu'il a pas de scrupule par rapport à ça. De toute façon, son invention en elle-même est une telle bombe atomique que il peut s'appuyer sur ce qu'il veut, ça c'est irrémédiablement moderne, quoi.

0: Grégoire Blanc, vous avez commencé par la scie musicale ou par le thérémine?
1: Moi, en fait, j'ai commencé à l'origine, mon parcours musical a commencé avec le violoncelle quand j'avais 4 ans. Comme Léon Thérémine, absolument. Et d'ailleurs, c'est amusant, il y a beaucoup de théréministes, finalement, qui ont commencé avant par des instruments à cordes, parce qu'on a quand même pas mal de proximité. Et voilà, et c'est vers l'âge de 16 ans, quand j'étais au lycée, que j'ai découvert l'existence du thérémine.
0: Parce qu'un prof l'a présenté en cours ou...
1: C'est exactement ça, oui, un prof de physique, c'était les débuts de la musique électronique, et j'ai été assez curieux rapidement, et puis je me suis lancé. La scie musicale, c'est arrivé après, parce que justement, on m'a un peu bassiné avec le fait que c'était deux instruments proches. C'est vrai que j'avais l'impression de ne pas pouvoir vraiment maîtriser l'un sans essayer d'aborder l'autre. C'était assez curieux.
0: Mais ça aide vraiment de jouer de la scie musicale pour mieux jouer du thérémine?
1: Je pense qu'il y a une forme de proximité quand même. Le fait d'avoir un chant continu dans les notes, c'est un peu pareil. Sauf que là, au thérémine, à la main droite, on approche la main de l'antenne pour avoir les notes de plus en plus aiguës. À la scie musicale, on plie la lame.

0: Est-ce que les lamistes sont tous téréministes aussi?
1: À vrai dire, non. Mais il y a quand même. Enfin, je suis obligé de mentionner quand même Gladys Hulot. C'était une qui a fait la démarche inverse de la mienne, c'est-à-dire elle a commencé par la lame sonore avant de se mettre au thérémine. Et c'est assez amusant parce qu'elle a eu beaucoup de facilité finalement pour se mettre au thérémine après la lame sonore, de la même manière que moi. Enfin, après le thérémine, j'ai pu aborder assez vite. Bon, je pense que oui. Enfin, quand on a cette démarche d'aller chercher des notes dans un espace qui est absolument pas délimité, on peut s'y retrouver assez vite, quoi.
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0: Et ma vraie curiosité est de savoir s'il y a des contacts entre les ondistes et les téréministes.
1: Il y en a peu. Moi, par curiosité, j'étais quand même allé voir la classe d'onde Martenot de Boulogne-Billancourt, juste pour voir. J'ai un bon collègue téréministe, Charlie Draper, qui, lui, donc après avoir joué du térémine pendant des années, s'est plongé avec passion dans les ondes Martenot. Donc oui, il y a des liens. Après, pas tant que ça. Je pense qu'historiquement, il y a quand même cette espèce de rivalité. La légende raconte que quand Maurice Martenot et Léon Thérémine se sont rencontrés, ils se sont immédiatement détestés. Et on garde cette idée que pour les ondistes, j'ai l'impression le joueur de Thérémine est un peu plus approximatif dans son jeu. Et à l'inverse, un joueur de Thérémine va considérer que les ondes Martenot sont beaucoup trop propres pour... en termes de phrasé, mais c'est vraiment deux instruments très très différents. Je pense qu'il faut pas tant les rapprocher que ça. Les ondes Martenot ont dès le début été beaucoup plus centrées sur quelque chose d'assez exhaustif. Enfin, c'est incroyable les ondes Martenot. On a vraiment un instrument expressif avec une variété de timbres qui sont accessibles. En termes de technique de jeu, c'est hyper flexible, varié. On peut atteindre un certain niveau de virtuosité. Le thérémine a quand même beaucoup de limites par le fait qu'on joue dans le vide, qu'on n'a aucun repère physique, qu'on ne peut pas poser son bras. Enfin, beaucoup d'imprécisions, ça donne la vie à l'instrument, ça donne un caractère très particulier dans le phrasé, l'articulation. Mais voilà, c'est quand même complètement différent. Donc il y a des contacts, il faudrait peut-être en établir plus d'ailleurs, c'est vrai que ce serait intéressant, mais ça reste un peu séparé pour le moment.

0: Est-ce qu'on pourrait dire, Grégoire Blanc, que vous avez, vous êtes grand, très mince, un look d'ondiste?
1: Je vois pas trop en quoi.
0: C'est-à-dire que dans une BD, je pense que on dessinerait un ondiste, il pourrait vous ressembler.
1: Pourquoi pas, après, dans l'imaginaire des gens, c'est vrai que quelqu'un de grand, éthéré comme ça, mince, ça fait toujours...
0: Ah, c'est éthéré, c'est ça le lien,
1: ouais. Ouais, voilà, c'est curieux.
0: Mais au-delà de la caricature qui voudrait qu'il y ait peut-être un physique de l'emploi de ceux qui jouent des ondes, est-ce qu'il y a un profil psychologique? Est-ce que, par rapport à cette communauté d'éthéréministes dont on parlait tout à l'heure, il y a des traits de caractère qui semblent récurrents entre vous?
1: Je pense qu'il y a... Curieusement, un brin de folie. Il faut être un peu taré et marginal pour se lancer dans un instrument comme ça où il n'y a pas de. C'est un instrument qui est quand même considéré depuis ses débuts avant tout comme un gadget musical, pas très sérieux. Donc, quand on veut vraiment avoir une approche musicale derrière, il faut quand même bien s'accrocher et avoir envie de le faire. Et puis, je pense que ça attire aussi beaucoup de gens. Assez étonnant. Enfin, moi, je sais pas, mais je suis quand même étonné. Parfois, j'ai des demandes de contact, des gens qui veulent prendre des cours. Il y a des voyantes, des enfin voilà, des gens assez curieux qui sont fascinés par l'aspect un peu magique qu'il y a derrière. Enfin, c'est vrai que le fait de jouer dans le vide comme ça avec des ondes électromagnétiques, ça peut attirer des gens assez marginaux, mais non, enfin, dans la communauté des déterministes,
0: il y a Jimmy Virani.
1: Oui, Jimmy Virani, voilà, il est incroyable. Il est à mi-temps éleveur d'escargots et joueur de térémine. On a qui d'autre? Gladys Hulot, dont je parlais tout à l'heure, qui est lamiste et téréministe, et qui c'est une artiste extraordinaire. Elle est aussi illustratrice. Elle fait des jeux de tarot. Elle est très liée aussi avec des aspects un peu surnaturel entre guillemets dans son art. C'est assez fascinant. Non, il y a pas mal de personnalités très originales. C'est intéressant.
0: Et puis il y a Coralie Heringer, à qui j'ai précisément posé la question.

0: plus mélancolique.
1: Mais je ne sais pas si c'est la seule explication. Peut-être que c'est simplement la magie du theremin. Ce morceau aurait pu s'appeler Pianos Lament parce que je l'ai composé d'une traite un après-midi sur un tout petit piano. Enfin, c'était pas vraiment un piano, c'était un petit clavier MIDI auquel j'avais mis un son de piano. En le réécoutant après coup, je me suis dit que ça valait la peine que j'essaie de l'enregistrer au theremin. Ça faisait pas si longtemps que je m'étais mis à cet instrument, mais j'avais l'impression que cette mélodie assez mélancolique, lente, avec des notes plutôt rapprochées, serait idéale pour le jeu du theremin. Et une fois que j'ai fait l'enregistrement, je me suis dit que je m'étais pas trompée. C'était exactement l'ambiance et l'atmosphère et l'émotion que je voulais y retransmettre. Ce morceau est sorti sur un petit album 4 titres, un petit EP que j'ai sorti en 2009. Il y a un côté aussi cathartique dans les bruits qu'on entend au fond de Theremin's Lament. On entend un peu d'écriture et ensuite je brûle le tout. Et ça, c'est quelque chose que j'ai réalisé en réécoutant le morceau d'une traite de mon petit appartement de l'époque. Je me suis mise à écrire tout ce que je voulais sortir de moi. Et après, j'ai brûlé le tout dans une petite casserole qui, alors elle, pour le coup, n'a pas survécu à l'enregistrement. J'ai pu sauver le micro de justesse.

0: Alors, il y a aussi, pour alimenter cette mélancolie, les choix de répertoire.
1: Oui.
0: L'un des premiers airs que Thérémine lui-même joue avec son instrument, c'est le cygne, extrait du Carnaval des animaux de Saint-Saëns, qui est la mélancolie qui se pose là, mais c'est d'abord parce que c'est une pièce pour violoncelle et qu'il la maîtrise, c'est ça? Ou c'est aussi une conquête de légitimité qu'il faut donner à l'instrument en lui donnant un répertoire qui est directement tiré du canon académique.
2: Alors c'est très intéressant l'histoire de légitimité, mais d'abord sur la question de pourquoi le cygne, pourquoi ce répertoire issu des cordes à l'origine et tout ça. Effectivement, Léon Thérémine était violoncelliste à l'origine, donc tout de suite quand il a inventé son instrument, les premières pièces qu'il a jouées c'était ce qu'il avait l'habitude de jouer vraisemblablement au violoncelle. Donc le cygne, il y avait une étude de Scriabine, il y avait plein d'autres choses comme ça. Et puis après, les lettres de noblesse du Thérémine ont été vraiment données par Clara Roquemore, qui était la pionnière de l'instrument dans les années 30, qui était violoniste à l'origine, qui a souffert d'un problème de dos, je crois, et qui a rencontré le professeur Thérémine à l'occasion d'une de ses démonstrations, qui s'est lancée dans l'instrument. Et immédiatement, Clara Roquemore, qui était une musicienne classique, mais assez stricte, entre guillemets, je veux dire très, très rigoureuse, formée par l'école, elle était lituanienne d'origine. Donc elle a apporté dans le répertoire original du Thérémine, beaucoup de transcriptions de pièces classiques,

0: de Bach, de Rachmaninov, tous ces grands compositeurs. Et ça reste encore aujourd'hui. Quand on joue du theremin sérieusement, c'est avant tout la musique classique qu'on essaye d'aborder. Donc oui, dans le répertoire, il y a un peu cette tendance. Et la quête de légitimité autour du theremin, c'est encore d'actualité. On a tout le temps... aujourd'hui, voilà, cette image du theremin, comme je disais tout à l'heure, comme gadget musical un peu original. Et ça s'utilise... Aujourd'hui, ça se vend. Si vous allez dans n'importe quel magasin de musique, vous achetez un theremin, ce sera catalogué comme synthétiseur. Et on peut vous le vendre comme outil pour aller contrôler donc des synthétiseurs, ce que tout le monde ne fait pas forcément avec goût et talent. Coralie Hinger, que vous interviewez, c'est un peu une exception parce qu'elle a vraiment une recherche derrière qui est extraordinaire. Elle utilise vraiment le theremin comme instrument de musique à part entière et elle contrôle ses synthétiseurs avec. Mais quand on l'utilise juste comme effet sonore pour faire du bruit, c'est un peu limité et ça renforce cette image de gadget justement. Donc oui, il y a une quête de légitimité. On essaye dans la communauté du theremin de faire appel à des compositeurs contemporains un peu pour développer le répertoire. On essaye de participer à la musique de film, à tous ces éléments-là. Enfin, je crois que le theremin a vraiment sa place dans plein de répertoires différents. Il faut juste pas se donner de frontières, essayer plein de choses. J'aimerais bien aussi moi-même sortir un peu du classique, parce que c'est vrai que c'est ce que j'ai fait jusqu'à présent beaucoup. Donc j'ai une démarche de recherche un peu, qui se lance là maintenant. Mais...
1: Et puis, il y a un compositeur qui a récemment créé une pièce pour theremin et orchestre qui s'appelle Régis Campo. La pièce s'appelle Dance Floor with Pulsing for Theremin. Elle a été créée au festival Ars Musica en 2018 par Carolina Egg. Voici un extrait.

0: fois, Grégoire Blanc, on entend que le Thérémy n'est pas si mélancolique que
1: ça. Tout à fait. Bah là, c'est vraiment intéressant. Carolina, c'est vraiment quelqu'un d'exceptionnel. Elle a développé justement une technique à 8 positions de doigts pour jouer du Thérémy. Et c'est d'ailleurs, j'ai eu l'occasion de la rencontrer une fois, elle m'avait appris un peu sa technique de jeu, et c'est un peu voilà, là-dessus que tout le monde se base aujourd'hui, parce que ça fait un peu...
0: Elle a recréé une espèce de solfège du Thérémy, un répertoire de gestes spécifiques.
1: Qui aide vraiment. Alors après, on l'adapte en fonction... Moi, j'ai pas la même morphologie de main que la sienne, donc je peux pas exactement faire la même chose, et puis on a tous une approche un peu différente, mais c'est vrai qu'il y a des bonnes pratiques quand même qu'elle a mis en place. Et donc c'est assez extraordinaire ce qu'elle fait, elle étend vraiment les possibilités de l'instrument. Elle fait aussi pas mal de prestations où on la voit chanter, jouer du Thérémy en même temps avec des boucles, enfin, c'est assez créatif.

0: Laurent de Wilde, est-ce que vous pouvez nous expliquer l'ensemble des inventions autour du théramine? Parce qu'il y a beaucoup, de versions, au point que il avait même fait des soirées où il présentait l'échantillon de toutes ses inventions musicales. Il y avait le théramine violoncelle, le théramine clavier. C'est quoi la différence déjà?
1: En fait, c'est la façon dont sont produits les sons. Là, vous faites référence à ce concert désastreux du 1er avril 1934 qui en fait scellera sa déchéance en quelque sorte. C'est un concert à Carnegie Hall où effectivement, il met sur scène, je sais plus si c'était 12 ou 16 versions différentes de théramine, de déclinaison du principe du théramine. Alors effectivement, il y a le théramine classique de la pesée qui se joue comme je l'ai décrit tout à l'heure. Il y a le théramine, c'est-à-dire il y a une touche de violoncelle, mais il n'y a pas de corde, mais c'est la position du doigt sur la touche qui crée électroniquement le son. Il y a le dérivé du théramine que sont devenues les ondes Martenot, mais que théramine a également, mais
0: qui est donc le théramine clavier.
1: Voilà, exactement, qui est beaucoup moins sophistiqué que le théramine, que les ondes Martenot.
0: Si ce n'est qu'il est presque un synthétiseur parce qu'il peut changer son timbre et imiter des instruments de l'orchestre.
1: Jusqu'à une certaine limite, les ondes Martenot ce sont indéniablement, quand il s'agit du clavier, indéniablement plus abouti. Mais le Martenot a passé sa vie à perfectionner ce système-là. Et puis il y a aussi, cette invention géniale d'une plaque magnétique sur laquelle danse une danseuse, et les mouvements de son corps vont créer la hauteur du son émis par l'instrument. Donc ça c'est on est vraiment dans l'invention tous azimuts.
0: C'est ça qu'on appelle le rythmicon?
1: Non, alors le rythmicon, ça c'est encore autre chose. Mais le rythmicon, je pense pas qu'il était sur scène ce 1er avril là.
0: Ouais.
1: C'était une façon en fait de créer des boucles rythmiques synthétiques à 7 niveaux et de les combiner les unes avec les autres. C'est-à-dire que il y avait une boucle qui faisait oui puis une autre qui faisait.
0: Donc c'est une boîte à rythme.
1: C'était en fait une espèce de boîte à rythme synchrone mais sur 7 rythmiques différentes quoi. Donc c'est un concept assez génial. Et là, c'est à partir de ce concert, déjà il était un peu en fin de course. Comme j'ai dit tout à l'heure, l'instrument, parce qu'il a essayé de vendre l'instrument en série, hein, le RCA Victor lui a acheté son brevet. Il était millionnaire une année, puis il était sans le sou l'année d'après. C'est horrible. Il avait tout dépensé ses royalties, ses avances sur royalties, et en fait, l'instrument. Dans tous les États-Unis, c'est vendu à 5000 exemplaires, ce qui était extrêmement décevant. Il faut dire que la crise de 29 était passée par là, et que c'était un instrument qui se vendait vaguement dans des magasins d'instruments de musique, mais il n'y avait aucun personnel qualifié pour le réparer. C'était très fragile, donc il y avait beaucoup de services après-vente. L'instrument revenait, et puis surtout, il y avait la frustration fondamentale au bout d'une semaine d'efforts infructueux à sortir quelque chose d'à peu près sympa et facile. N'importe quelle, la société américaine était orientée dans sa consommation vers le plaisir facile, vers les idées simples qui étaient immédiatement mises en route et mises à profit. Et c'est vrai que, par exemple, Laurent Samonde, qui viendra une décennie après, le premier orgamonde, c'est 1935 ou 36, je crois, 1936. Et ça, Amonde comprendra tout de suite comment il peut faire des petits jouets faciles sur lesquels on fait de la musique sans jamais l'avoir apprise. Avec théramine, c'est exactement le contraire. On est obligé déjà d'avoir un accompagnateur, c'est pas un instrument qui est autosuffisant. Et puis, on a vraiment du mal à faire quelque chose de beau, quoi.
0: Pourquoi Clara Rockmore devient une star?
1: Clara Rockmore devient une star du théramine parce que, d'abord, c'est la première. Ensuite, parce que théramine était fou amoureux d'elle.
0: Ah, donc il l'a propulsé.
1: Il l'a clairement propulsé et c'est son grand chagrin d'amour, hein. Enfin, ne l'ayant pas connu personnellement, je sais pas s'il, je suis sûr qu'il en a eu d'autres parce que ça, c'était quelqu'un qui a épousé beaucoup de femmes et puis de plus en plus jeune, plus il vieillissait. Et il voyait dans cette femme, l'incarnation, la réelle incarnation de son instrument. Et elle croyait dur comme fer au potentiel de l'instrument et l'a porté très loin. Et c'est vrai que, encore une fois, c'est un instrument qui est très difficile à apprendre, donc elles ne sont pas très nombreuses, ni très nombreux, les gens qui sont capables d'en jouer. J'ajouterais que l'instrumentation classique de la musique classique était extrêmement misogyne, il y avait guère que les harpistes qu'on tolérait dans les orchestres, et à instruments nouveaux, à instruments révolutionnaires, et ben pensée révolutionnaire, et ce sera vrai également des ondes Martenot.
0: Et ce sera vrai aussi dans la musique électroacoustique dans la suite du XXe siècle.
1: Exactement, ça va ouvrir la voie aux femmes.

Le matriomine est une invention du théraministe japonais Masami Takeuchi. En fait, il a mis un thérémine à l'intérieur d'un boîtier en forme de matrioshka en l'honneur du pays d'origine du thérémine qu'est la Russie. Alors, quand je dis un thérémine, c'est pas tout à fait juste parce qu'en fait, c'est un thérémine simplifié. Il n'y a pas la gestion du volume, donc il n'y a qu'une antenne, l'antenne de la gestion de la fréquence de la note. L'expression musicale, du coup, est plutôt simplifiée sur cet instrument. Alors, c'est un instrument, je dirais, standard, qui permet peut-être d'être une première étape vers l'apprentissage du thérémine. Donc, on peut en jouer seul ou à plusieurs, mais il est vrai qu'au Japon, c'est devenu une véritable institution. Et alors, peut-être, c'est lié à leur culture, mais les gens aiment se retrouver et jouer ensemble du matriomine, et ils font des canons à plusieurs voix. À voir en live, c'est toujours assez grandiose et spectaculaire, déjà parce qu'il y a tout un cérémonial autour, ils sont habillés de manière uniforme, enfin voilà. Et puis aussi, j'utilise un stéthoscope, alors un stéthoscope médical en guise de retour. Donc, ils collent la partie du stéthoscope sous le matriomine et ça leur permet d'avoir un retour direct du son de leur instrument dans leurs oreilles, tout en gardant quand même une oreille libre pour entendre l'ambiance et le son de ce que produit le groupe de manière générale.

0: Quand la brume vient des Landes, la ville devient presque fantomatique.
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0: Avec ces espèces de bâtiments en briques qui émergent du néant, là.
2: He is a loving God, a caring God, a tender God, a loving God, and he loves you, and he came and died for you, and he wants you to know him, he wants you to know his love, that love that passes all understanding.
0: Il y a un truc qui m'a vraiment marqué, c'est le nombre de gens qui paraissaient fous dans cette ville. Les gens qui parlaient tout seuls dans la rue, énormément de gens en énorme détresse comme ça. Et il y a le vent à Manchester qui vient des montagnes. Il y a un vent qui souffle tout le temps. Et comme à l'époque, la ville était en travaux en permanence, il y avait des échafaudages partout. Et pour moi, ce qui rendait les gens fous, c'était le son du vent dans les échafaudages. C'est cette espèce de sifflement continu.

les Moors, en fait, ce qu'on appelle les Moors, hein, sur les Pennines, qui sont les collines qui entourent Manchester, qui est un endroit les plus, à la fois les plus romantiques et les plus sinistres que je connaisse. Quand j'étais gamin, les gens y allaient se promener pour se faire peur, parce qu'ils sont certains qu'il y a des fantômes, qu'il y a des spectres, des incubes et des succubes. Il y a beaucoup de magie noire. Il y avait notamment un groupe de gens avec qui j'ai un peu traîné, qui s'appelait Getting the Fear. Et leur grand jeu, c'était de rentrer dans les maisons des gens, de changer tout le mobilier de place et d'écrire dans un petit coin du mur « Getting the Fear » et de rien voler.

0: And he had strange people.
1: Il y avait des gens bizarres à l'époque.
0: One of the strangest was John the Postman.
1: Un des plus étranges, c'était John, le facteur.
0: John the Postman.
1: John, le facteur, était un vrai facteur.
0: But he was a postman that liked to take.
1: Disons que c'était un facteur qui aimait prendre des substances qui modifiaient la perception. Et à chaque concert, John était sur scène pour chanter. Ah, il savait pas chanter, mais il était devenu une légende parce que John voulait juste monter sur scène. Je crois qu'il est resté facteur par la suite et qu'il travaillait à Stockport, au nord de la ville. Il y a beaucoup de légendes à Manchester.

0: les années 80, Manchester n'est plus la grande ville de l'industrie du coton. Les entrepôts sont à l'abandon et le chômage s'installe durablement. La cité majeure de la révolution industrielle anglaise a sombré. Pourtant, elle va connaître une renaissance musicale, le début d'un mythe. Les jeunes groupes chantent leur mélancolie et la fougue de leur jeunesse dans une expression punk et new wave. Joy Division, The Fall, The Smiths, Buzzcocks, New Order. Ce renouveau n'échappe pas aux oreilles d'un jeune Français, Jean-Daniel Beauvallet, qui sera plus tard un des fondateurs du magazine Les Inrecuptibles. Né à John Comiskey, jeune mancunien de l'époque, aujourd'hui photographe, ou Dave Aslam, ancien DJ de l'Hacienda, discothèque historique à la naissance de la dance music.
1: Transmission, Joy Division.
0: C'est un morceau de cette histoire que je vais vous raconter, entre leur récit personnel et la grande histoire de Manchester.
2: Je m'appelle Thomas Duterre, et si je vous propose cette émission de radio,
0: c'est parce que cette musique a été pour moi et d'autres jeunes de ma génération une déflagration et un point de départ de mon envie de faire de la radio et de mon amour de la musique. Manchester était un fantasme où tout pouvait arriver.

0: je me suis passionné très très tôt pour toute la scène punk et post-punk, donc tous les groupes que j'aimais, je me suis rendu compte assez vite qu'une énorme partie d'entre eux venaient de Manchester, les Buzzcocks, Joy Division, tous ces groupes-là.
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0: Je lisais avidement la presse musicale anglo-saxonne et on parlait beaucoup de Manchester, il y avait toujours ces articles et ça faisait un peu rêver, ces murs de briques, cette espèce de skyline un peu dégueulasse, un peu perdu dans les nuages, toujours avec des nuages accrochés au-dessus.
2: Gray, gris, foggy, brumeux, cold, wintry, froid, place. Hivernal.
3: Music,
2: les musiques,
3: lights,
2: des lumières,
3: fights,
2: des bastons.
0: Moi, c'était la musique qui m'a vraiment fait rêver. Je me suis toujours demandé qu'est-ce que racontaient ces gens-là, qu'est-ce qui les motivait, qu'est-ce qui leur donnait envie d'écrire ces chansons aussi fulgurantes, aussi tristes. Il y avait une mélancolie aussi dans ces chansons qui étaient hyper attirantes.
3: Blurry, kind of half forgotten nights.
2: Des nuits floues, presque oubliées.
3: Good times.
2: De bons moments.
4: I'm like a scratch record.
2: Je suis comme un disque rayé.
4: I'm stuck in a certain period.
2: Je suis bloqué dans le passé.
4: My Manchester knowledge really ends in 86.
2: Ma connaissance de Manchester s'arrête en 1986.
4: My name is John Kaminsky.
2: Je m'appelle John Kaminsky.
4: I was born in 1962.
2: Je suis né en 1962.
4: Just outside of Manchester, in a small cotton town.
2: À côté de Manchester, dans une petite ville connue pour la transformation du coton, qui s'appelle Bolton.

0: It's about 15 kilometers from Manchester.
1: C'est environ 15 kilomètres de Manchester.
0: It was the industrial 60s.
1: J'y vivais dans les années 60.
0: And it was very polluted.
1: À l'époque de l'industrie. Et la ville a été très polluée.
0: By the name of Lowry.

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4: Bonsoir à toutes et à tous, bienvenue sur Campus FM Toulouse et Radio Campus Montpellier. Je suis Gons et c'est le Melodious Mosaic Radio Show. On est ensemble pour 1h30 de musique. Et on attaque avec Milton Nascimento et Lo Borges. 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

Le mix est disponible sur Mixcloud, Gonzo DJ. On se retrouve dans 15 jours sur Campus FM.

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0: Je regrette de vous avoir trompé. Jusqu'à la vie elle-même.
1: Pourquoi moi, j'aurais pu prendre quelqu'un de vivant aujourd'hui?
2: T'as qu'à les regarder pour comprendre, Alex. 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
3: Comment s'appelle l'acquéreur?
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0: Une balle dans le canon n'est pas un film policier.
1: Police judiciaire.
0: Ce n'est pas non plus un film de gangster. 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L'étiquette de casse-cou qu'il ramène de Saïgon en fait une proie convoitée des milieux louches de la paix.

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1: Et puis d'ailleurs, dis-toi bien que ce type-là est un truand lui-même.
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3: Vos ennuis, ça lui coupe pas l'inspiration.
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0: Et pour la première fois à l'écran, la nouvelle révélation du cinéma. Brigitte Bardot. 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
0: Mijanou Bardot, dont la douceur d'expression contraste avec l'action brutale de cette histoire puissante.
2: Je sais qui vous êtes, les gars. Pour votre pédigré militaire, je dis bravo. Mais à mon art, vos manières brusques et vos violences, ça plaise pas. Même au Far West, ça se fait plus.
3: Tiens, Pépère a oublié une balle dans le canot.
0: À qui est destinée cette seule et unique balle?
3: On a rendez-vous à 9h. Il est 9h pile.
0: Une balle dans le canon. Un film où le suspense peut éclater à tout moment. Et dans Une balle dans le canon, vous verrez le plus formidable accident de voiture qui faillit réellement coûter la vie à son conducteur.

0: Oh là là, je sens que t'es chaud, t'es chaud, t'es chaud, hein, t'es chaud.
1: Chaud bouillant, je suis surexcité, on dirait Richard Hanouna, le frère de Michel Hanouna, qui est n'est autre que le cousin de Cyril.
0: Oh, c'est une galaxie.
1: C'est deux mecs avec qui il a appris à être un surexcité.

0: Et d'ailleurs, le rebut de la famille, Cyril est là ce soir.
1: Eh ouais, t'as vu, j'ai laissé pousser ma barbe moi aussi.
0: C'est bien.
1: Eh ouais.
0: Alors, pourquoi es-tu de droite?
1: Parce que je suis excité, c'est pour ça.
0: Ah oui, d'accord. Ça se tient.
1: Bah, ça se tient bien.
0: Battle Jazz Galactica sur Radio Campus Paris 93.9. Et aussi, nous l'avons pas dit la dernière fois, et je me suis fait taper sur les doigts. Après de longues discussions, un accord qui est passé par Sam Altman. Enfin, bon, c'était pas simple, mais finalement, Campus Toulouse, comment il s'appelle ?
1: Campus FM.
0: Ah oui, Campus FM à Toulouse, 94 FM, le mercredi à 18h, a réussi à obtenir les droits de Battle Jazz Galactica pour les diffuser là-bas, en Occitanie, je crois qu'on dit.
1: Ils ont négocié avec le Qatar, ça n'a pas été facile.
0: Oui, il y a eu des interventions.
1: Bon, on a dû intervenir pour qu'ils lâchent un peu du lest et que Toulouse puisse se payer des galéjades et des boutades.
0: Et les atermoiements sur la guerre en Iran par M. Donald Trump s'expliquent parce que les négociations n'étaient pas encore finies sur le front de Battle Jazz Galactica. Va-t-il aller à Toulouse ou pas, machin,
1: bref. Ouais, non, c'était compliqué. Il avait deux fers au feu, c'était pas évident.
0: Heureusement, les Toulousains peuvent maintenant écouter Battle Jazz Galactica et essayer de comprendre le principe de l'émission.
1: Bah, une vraie émission de mecs de droite surexcités et pas une émission de gaucho Opération Tortue, quoi.
0: Quoi, de Punk Action Toulouse ?
1: Bah, on va avoir des problèmes. Attends, qu'est-ce que tu crois ?
0: Non, c'est pas du tout ça. C'est Campus FM, c'est une radio associative bien sympathique.
1: D'accord. Okay. Bon, okay. On est là pour écouter de la musique un peu, non ?
0: Oui, le premier qui passe son disque a gagné, vas-y. Ah, okay. T'es rapide, t'es très rapide.

0: C'était-il pas un slow, chaud et langoureux?
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0: Mais on sait, mais tu n'es pas un
1: Paris.
0: Jingle. Non, ça ne marche pas.
1: Et
0: ça
1: ouais.
0: Ne marche pas, c'est pas authentique.
1: C'était Jean-Charles Coltrane. Stardust. Ah. Stardust était le nom du morceau. Sur l'album.
0: Pas éponyme.
1: Éponyme. Oh. Éponyme. C'est écrit dessus.
0: Oh là
1: Stardust.
0: Là.
1: Voilà.
0: Je le vous morceau le donne en mille.
1: Stardust sur l'album Stardust.
0: Incroyable.
1: Et toc, j'ai réussi à placer éponyme. Ça, on arrive moins à le placer ces derniers temps, je sais pas pourquoi. Est-ce que c'est on choisit mal les disques? On oublie de dire éponyme quand on oublie de parler de Campus FM?
0: C'est peut-être parce que toi, tu les prends au hasard.
1: Non, je
0: les prends
1: pas
0: au hasard.
1: Que
0: de temps en temps, t'as de la chance.
1: Bah, c'est parce que j'ai... Ouais, c'est vrai, peut-être.
0: Alors moi, je te mets un blues pas au hasard. Parce que avant le jazz, avant le swing, il y avait le blues. Et le blues, c'est ça.

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1: Et oui, l'émission de la semaine dernière était un petit peu vénère, et là, cette semaine, on a décidé de lever le pied.
2: On y va mollo gaucho, mollo opération tortue, mollo couche tout nu.
1: Mollo blues, mollo slow, mollo...
2: Dodo.
1: Ouais, mollo dodo.
2: Mollo, t'as fumé du CBD ?
1: Non.
2: Ah, c'est bien. Ouais. Tu sais que le CBD est légal.
1: Débile. Bouet.
2: Okay. Bouet. Bouet, c'est ça ?
1: Ouais.
2: Bouet.
1: Ouais, ouais,
2: quel enthousiasme.
1: Non, mais je suis pas enthousiaste sur le CBD, non.
2: Non, t'es mou.
1: Non, je n'encourage personne à fumer rien du tout.
2: Bon, qu'est-ce qu'on a écouté ?
1: De la musique. Attends, faut que je retrouve ma pochette.
2: Très drôle.
1: On a écouté Sammy Price avec Lucky Thompson, mais enfin, aucun des deux ne jouait de la guitare. Pourtant, c'était bien l'instrumentiste principal. Eh bien, je ne sais pas son nom. Il n'a pas écrit. Je regarde sur la tranche du disque. Non, c'est nul. Non. Dans le trou du disque non plus. Je ne sais pas. Il n'y a pas son nom.
2: Bah, tant pis. On écoute autre chose. Tu nous ennuies avec tes je ne sais pas.

0: Vas-y, surprends-moi.
1: Étonne-nous, étonne-nous.
0: Vas-y.
1: Étonne-nous, étonne-nous.
0: Ah oui, dis donc.
1: Non, je fais un peu le mec qui récite sa poésie à l'école.
0: Oui, un peu comédie française.
1: Un peu comédie française, un peu Jean-Pierre Gallienne.
0: Mais non, pas vraiment.
1: Ah non, c'était Guillaume.
0: Mais oui, je le connais personnellement.
1: Eh ouais, on a des amis, on a le bras long. Monsieur a le bras long dans le théâtre ?
0: Oui.
1: T'as le bras long dans Guillaume Gallienne ?
0: Il me fournit... Non, pas du tout. Il me fournit mes perruques.
1: Ah ouais ?
0: Ouais.
1: Ok. One for Members, Jimmy Smith, sur l'album
0: on l'avait
1: Stay
0: reconnu.
1: Loose. Ça veut dire quoi, Stay Loose ?
0: C'est-à-dire reste où t'es.
1: Ouais, non, ça veut dire reste lâche.
0: Oh.
1: Ouais, genre cool, quoi, tu vois. Ouais.
0: Calmos.
1: Calmos, voilà, c'est un peu ouais, Jean-Pierre Marielle.
0: J'ai un disque qui va t'exciter. T'es prêt ?
1: Je l'ai déjà, donc je m'en fous.
0: Ah bon ?
1: Mais je suis content que tu l'aies acheté.
0: Je l'ai pas acheté, on me l'a donné.
1: Tu m'imites. Ah, et tu choisis le morceau bizarre.
0: Non.
1: C'est bien toi, ça.

0: Mais écoute,
1: tu te classifies les gens, tu vois quelqu'un, tu dis il est de droite, il est de gauche.
0: Bah écoute, toi t'es de droite, je suis de gauche, c'est
1: non,
0: comme
1: c'est
0: ça.
1: Le contraire.
0: On est... Hein ?
1: Quoi ? Bah oui.
0: Bon, je sais plus, enfin bref.
1: Ah.
0: En tout cas, de temps en temps, on vote.
1: Non.
0: Non ?
1: Non plus.
0: Toi non plus. Okay.
1: Ah, il faut voter, il faut voter.
0: Non, voter les jeunes.
1: Oui, c'est très important.
0: Bon, allez, on continue.
1: Ah, en plus, bientôt, il n'y aura plus de vieux, ils décideront plus pour vous, alors.

0: C'est la fin des haricots, c'est la fin du morceau.
1: C'est comme ça, c'est les mecs qui parlent en même temps.
2: Bah, continue, continue.
3: Non, je n'oserais pas.
1: Oh là là.
3: T'interrompre hein, dans tes divagations.
1: Bah, moi, tu t'interromps rien du tout. J'étais parti manger un morceau.
3: Je parle jamais en même temps que toi, en plus.
1: On a un peu traîné, pardon.
3: C'est pas du tout mon genre.
1: Ouais.
3: Components, est-ce que je mets des disques en même temps que tu mets des disques?
1: Non, tu parles en même temps que je parle. Mais
3: c'est chacun son tour un disque.
1: À la radio, c'est toujours bien de parler en même temps.
3: Ah bon?
1: Ouais, on m'a toujours dit ça. Il faut pas sourire
3: et pas écouter l'autre.
1: Et pas du tout écouter l'autre.
3: Partir sur son propre.
1: Ne jamais le regarder, regarder son nombril.
3: Ouais, s'aimer.
1: Parler en même temps.
3: Voilà.
1: Voilà. Bobby Hutcherson,
3: oui.
1: Le vibraphone. Pour
3: oui,
1: ceux qui aiment le vibraphone, je sais qu'il y a plein de gens qui adorent le vibraphone.
3: Oui, il y a des gens qui vibrent pour le vibraphone.
1: Ouais, il y a des gens qui applaudissent pour le vibraphone, ils se lèvent. Standing ovation pour le vibraphone de Bobby Hutcherson sur le morceau Components.
0: Merci.
3: Merci.
0: Je vous en prie. Alors, Frédéric, président.
3: Est-ce que tu connais Wayne Shorter?
1: Non, c'est qui?
3: C'est un saxophoniste qui était tout petit, on en a déjà parlé.
1: D'accord.
3: Était à peine

0: plus grand
1: qu'un bariton,
0: que son saxophone.
1: Pas plus grand qu'un bariton.
0: Et donc, qui avait des difficultés, enfin, qui jouait sur un tabouret.
1: Le ouais, il est où ton bariton? Arrêtez, les gars! C'était ça, la blague.
0: Posé par terre, et lui, il était sur son tabouret, il dominait son saxophone, mais il était très très bon, hein, en composition, faut bien dire. Eh bien, tu sais d'où vient son nom?
1: Non.
0: Eh bien, de son admiration immense pour, alors qu'il était petit, pour Shorty Rogers.
1: Oh là là là là là là là! Les deux font la paire.
0: Et le voilà, Shorty Rogers. Il a toujours un habit de lumière.

0: Youpi!
1: Le cirque d'hiver en au printemps, c'est ouais. Monsieur Loyal, il est où ton haut de forme?
2: La bonne ambiance West Coast de gauche.
1: Oh là là, mais là on a le morceau qu'on a l'impression qu'il est en train d'annoncer quelque chose qui va arriver, les éléphants, le mec sur le cheval.
2: Mais c'est les éléphants qui jouent. C'est
1: d'accord,
2: ça que t'as pas compris.
1: Ok, c'est pour ça, d'où le qualificatif pachydermique.
2: T'as pas entendu là, pam pam pom.
1: Ouais, bah c'est genre ta la la la. Et maintenant, c'est comme si le mec disait et maintenant 250 fois et toi t'es là. Et maintenant quoi?
2: Et maintenant ta la la la.
1: Ok.
2: Tu tapins, bah c'est des gens heureux qui jouent.
1: Ça voilà. C'est sûr, ouais.
2: Quoi?
1: Bah des gens hystériques de droite.
2: Bon, mets-nous de la musique mélancolique, hein. Et puis. Et puis, bah, tuons-nous. Il est cassé ton disque, il grésille.

0: Croon Tep,
1: c'est Jimmy McGriff et Junior Parker.
2: Il fait trop bien les accents.
1: What you got?
2: Quel talent!
1: Ouais, c'était mon accent burkinabé préféré.
2: Non, burkinabé, mais plutôt à l'est.
1: Ouais, l'est du Burkina, chez les Morés, ouais.
2: Eh bien, il est temps de se dire au revoir sur cette fabuleuse imitation, cet espoir que l'humanité puisse s'unir en un seul homme.
1: Se réunir en un seul mois.
2: Va falloir faire de la place. Hop! Au revoir avec Hush, Hush, Hush, Hush. Le nom de l'album, c'est Hush, Hush, Hush, Hush. Allez, on prend le thé.

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2: Bonsoir à tous, amis terrestres.
3: Extraterrestres, bienvenue pour cette nouvelle émission du Bones and Dream Radio Show.
2: Nouvel épisode qui est aussi la fin de cette saison avec lequel, bah, bien sûr, on a adoré partager tous ces moments avec vous sur l'antenne de Radio Campus Angers et aussi sur la web radio nantaise Radio DY10.
3: C'est la dernière de la saison, on est ému et on revient sur Terre, rappelez-vous. On est revenu dans l'atmosphère terrestre après un grand voyage dans l'espace. On a fait un sacré voyage dans les astres, dans les nébuleuses, les constellations. Et là, on est revenu sur Terre et on va se rapprocher de deux villes qu'on connaît bien, mon bon compère.
2: Oui, mon cher G-Lo. Eh ben oui, ah là là. Que d'aventures. C'est vrai qu'on a, il y a une espèce, on a créé une petite trame là entre l'avant-dernière émission Dark Disco qui nous a donné un super élan, qui nous a propulsé dans l'espace, et ce dernier épisode dont on est assez content parce qu'on a proposé quelque chose de singulier qui nous parle et qui nous représente bien, où on s'est imaginé donc ce voyage dans l'espace. Donc n'hésitez pas à retrouver l'épisode, que ce soit sur le site de Radio DY10 ou sur le site de Radio Campus Angers. Vous pouvez retrouver toutes nos archives également, parce que depuis 5 ans finalement, hein, c'est de ce petit c'était cette idée qu'on a voulu développer au moment du Covid, où on s'est retrouvé avec un peu de temps devant nous. On a pu aller creuser au fin fond de nous-mêmes et aussi au fin fond de nos disques durs pour vous partager ces morceaux qu'on affectionne, toute cette galaxie de morceaux liés aux musiques électroniques. Et voilà, où on a commencé à raconter l'histoire de la house et de la techno, cette genèse de la club culture entre 77 et 87, avant de partir sur des choses plus contemporaines. Et ce soir, oui, c'est le retour sur les pieds sur terre. Et forcément, où est-ce qu'on décide de retourner, hein? Dans le mille, là où tout a commencé, et là où le berceau de notre maison, le berceau de notre maison qui danse, de la house music.
3: C'est ça, c'est notre vie qui est faite de cycles, et on revient près des Twin Cities, donc les fameuses villes pionnières de Chicago, surnommées la Windy City, ou autrement Cheetown, et Detroit. Oui, Detroit, la Motor City. Il faut dire que c'est un grand amour, c'est une passion aussi qu'on a pour ces villes. Après, comme l'a expliqué Eddie Funky Zulu Fresh, on a fait toute une odyssée comme ça sur les subcultures, tous les différents genres qu'il y a eu aussi. Il faut se dire qu'on est en 2026 et que on avait cette idée de base de raconter aussi un peu les musiques proto-techno. Et on revient ce soir, on se rapproche de ces deux grandes métropoles qui ont fasciné un son qu'on écoute toujours aujourd'hui.
2: Et d'autant plus aujourd'hui où la musique électronique s'est propagée partout sur la planète, et avec toutes les déviances qu'ont connues tous les mouvements underground, c'est-à-dire qu'ils sont rattrapés par l'ogre capitalistique qui va générer son lot de suiveurs, de nouvelles mouvances. Beaucoup en parlent, hein, l'arrivée des réseaux sociaux, le fait qu'aujourd'hui les DJ ont pris une place prépondérante, sont plus des personnes cachées dans un club où finalement le club appartient plus aux personnes qui vivent ce moment. Et voilà le star system qui est aujourd'hui malheureusement fait que ce mouvement a perdu peut-être un peu de ses racines et a perdu aussi de cette force historique de ce mouvement qui est vraiment né, donc que ce soit à New York, à Chicago, à Detroit, qui était plutôt lié à donc à voilà culture afro-américaine, latino, la culture gay, queer, et aujourd'hui plus que jamais, et ben il faut aussi retrouver ces valeurs. Une certaine manière de développer l'éthique dans nos pratiques et que plus que jamais toute chose étant politique, il faut quand même rappeler savoir rappeler que la fête l'est tout aussi et savoir la protéger pour qu'on continue de vivre et de vibrer ensemble dans des safe places et dans des lieux de communion où chacun peut être à sa place et où le DJ n'est pas que qu'un simple métronome, mais que la fête est aussi un immense happening qui se place dans une black box. Voilà, on parle souvent dans l'art contemporain du white cube, la salle d'exposition, et dans la black box, eh ben, il peut se passer tellement de choses, et il s'est passé tellement de choses dans cette historique des musiques électroniques qui voilà, nous font palpiter.
3: Et ce qu'on aime aussi, ce qui est important de souligner, c'est un peu cet art de la débrouille, de l'artisanat qu'il y a eu à une période donnée aussi, parce que là, on va aussi quand même un petit peu plus parler de Deep House et du mouvement House Music. Il faut aussi penser que tout ça a été créé d'une manière très simple. Une rébellion à l'époque, en fait, contre un système qui était déjà assez sauvage, assez répressif, qu'il est toujours aussi aujourd'hui, mais c'était quand même différent à l'époque. Il faut imaginer toutes ces générations qui a même pas 20 ans sortaient des disques incroyables, s'emparer de machines de machines qui venaient du Japon ou qui étaient construites en Europe aussi et qui ont révolutionné la musique. Tout ça, c'est plus ou moins effacé. Il y a eu un retour à l'analogue, mais en fait, il faut pas oublier d'où ça vient. Il faut pas oublier les racines de la musique électronique.
2: Exactement. Si on ne connaît pas nos racines, comment voilà imaginer le futur ? Et clairement, la club culture et la culture de la fête, hein, parce que c'est vrai qu'on est moins affilié au mouvement free party, mais et aux musiques plus hardcore, on peut dire, mais voilà, faut garder cette belle attitude et cette manière de faire ensemble et de d'être là, quoi, et d'aimer tout simplement, aimer ce qu'on fait et de se respecter, quoi.
3: De continuer aussi à passer des musiques qui nous marquent à une époque aussi où beaucoup de musiques commencent à être créées de manière complètement falsifiée avec des fourbes dans les grandes technologies, avec des morceaux qui reproduisent en fait des morceaux aussi de cette époque. Et ça, c'est quelque chose au niveau du Bonson Dream qu'on aime, c'est vraiment voyager entre ce début des années 80 et maintenant. Et on est bien content, c'est l'été. Il fait chaud, il fait bon ce soir. On est bien.
2: Ouais, comme à l'accoutumée, on va essayer de faire. Donc souvent, on termine ce mois de juin par avec une idée en tête, c'est que cette dernière émission puisse être aussi une des bandes-sons de votre été et de vos vacances. Et on espère que vous allez passer un bel été. Profitons des saisons, du temps qui passe, qui s'écoule et s'écoule.
3: Profitons de la légèreté aussi du monde, parce que la beauté est cachée partout, il ne faut pas l'oublier. On est bombardé de vidéos, de photos et d'internet. Mais la beauté de la musique sera toujours là pour nous calmer et nous amener ailleurs.
2: C'est le Bonson Dream Radio Show sur Radio Campus Angers, Radio DY10. Merci à tous et à toutes et à tout le monde, tous ceux qui nous écoutent et on vous aime.
3: On vous souhaite beaucoup de kiff et beaucoup d'amour.

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0: House Music. On doit vous l'avouer, hein, sincèrement, on adore la House Music. On trouve ça incroyable.
1: C'est notre thérapie depuis toujours, la House Music. House Nation. Notre maison, votre maison.
0: Mais pas depuis toujours, hein. Moi, j'ai eu du mal, hein. C'est... Il y a un exercice. Moi, il faut ouvrir des portes, quand même. Moi, au début, les voix, j'accrochais pas forcément. C'est un apprentissage de la vie. Et une fois que tu découvres la quintessence de la soul music, enfin, je sais pas, on a commencé, moi, j'écoutais du dub, de la drum and bass, du hip-hop, des trucs un peu vénères. Et c'est un apprentissage. Et aujourd'hui, voilà, après avoir finalement exploré un peu toutes les possibilités de l'histoire de la club culture, mais oui, la house music, évidemment.
1: Encore une fois, c'est une question de cycle. Et la house music, ça fait bouger le bassin. Ça ce côté bienveillant, bénéfique, positif à emprunter à toutes les cultures comme ça et à partir, à revenir, à disparaître. Et la bonne house music, tu rentres comme ça tout de suite dedans.
0: Ah ouais, c'est percussif, ça parle d'amour, d'espérance en l'humanité, en l'amour universel. Et ça, nous, ça nous fait vibrer, ça nous fait...
1: Il faut pas tourner autour du pot. Il faut écouter de la house music.
0: Mais pas que, hein. La diversité... Ce qui est beau, c'est la diversité. Mais c'est vrai que la house music...
1: On est tout excités, on est comme des apôtres là, parce que ça y est, c'est l'été là.
0: T'es chiant avec tes apôtres. Des prophètes, les pros de la fête, pros festifs. Ah, prophètes.
1: Les proto-poètes.
0: On est des bons potes, plus que des bons potes.
1: On est des bons potes dada, ouais. Et on en revient toujours au dada. Hein. On avoue qu'on a, on s'est un petit peu avancé cette année à dire ça y est, on est des vrais dadaïstes, on est des néo-dada, des nouveaux dada, mais c'est un petit peu quelque chose, un petit jeu comme ça en nous de prendre de la distance aussi par rapport à la musique, à la société, et puis détourner aussi des choses, être un petit peu rire des choses et être détaché un petit peu de pas toujours être sérieux aussi et prendre du plaisir dans la musique, c'est vraiment l'essence et notre émission, quoi.
0: Mais ouais, on est un peu la house, c'est notre dada, et les dadas, ils sont rebelles, parce qu'il faut dire que la vie, elle est très belle.
1: Les premiers mecs qui ont créé de la house music, les hommes et les femmes de tous les continents, j'allais dire les extraterrestres, parce que oui, on est toujours persuadé que les extraterrestres nous écoutent, mais c'est... Ils y ont mis leur trip en fait. Il y a quelque chose de thérapeutique à faire de la house music.
0: Yes, enjoy the trip.
1: Ah.

0: ouais, là l'artiste il s'appelle Chicago Skyway. Et avant c'était Boo Williams avec un morceau qui s'appelait Hometown Chicago. Oh là.
1: Ouais, ça rigole pas. Hein.
0: Mais si, c'est ça des... rigole. Mais si, on se marre bien. Oh là là.
1: Chicago, Hometown Chicago. Et c'est la redescente. C'est la redescente de. Encore un grand voyage surprenant.
0: Oui, la musique a toujours de quoi nous enthousiasmer, nous émerveiller. Et ça, ça, c'est ce qu'on essaye de faire passer comme message avec le Bounce and Dream. Cette année, pour ceux qui ont un peu suivi, c'était comme un pile ou face avec un mois, une session plutôt Bounce. Et un autre mois, une session plutôt Dream. Et là, vous avez sans doute pu comprendre qu'on était sur une session Bounce, le rebond. Parce que cette musique, on aime bien quand elle rebondit et elle nous fait dodeliner et elle nous fait danser, tout simplement. Elle nous fait danser.
1: T'aimes bien dire dodeliner, toi, hein?
0: Ouais.
1: Ouais, t'aimes bien dire ce mot dodeliner, mais ouais, ce concept du bounce et des dreams, c'est vraiment de pouvoir osciller comme ça entre l'énergie et le rêve, en fait. Le fait de toujours avancer, en fait. On avance ensemble. On avance avec cette musique.
0: Entre la terre et l'espace, entre l'ancrage et la connexion avec l'invisible. Et oui, cet équilibre qu'on doit sans doute tous trouver et puis peut-être encore affiner ça pour espérer en un monde plus harmonieux, avec plus d'osmose, plus de paix, plus d'amour, parce que c'est tout ce qu'on souhaite pour cette bonne vieille planète.
1: Ça y est, on est reparti dans nos on est redevenu des prophètes, justement.
0: Mais... on n'est pas des prophètes, on dit ce qu'on pense. C'est pas prophétique.
1: Mais c'est parce qu'on a, il faut aussi prendre le mic et dire ce qu'on a à dire. On peut pas se cacher juste derrière cette belle musique. On est là aussi avec nos cœurs qui battent, avec notre esprit, nos corps, et c'est on est ben content.
0: Mais oui.
1: On a encore fait un cycle. Après ce voyage quand même dans l'espace de l'épisode dernier, on revient comme ça écouter ce son latin, ce son disco, house. C'est fascinant. Le genre house est fascinant, vraiment.
0: Oui, oui, oui, oui. Et bon, je pense qu'on peut le dire, on peut l'annoncer, on va sans doute continuer.
1: T'as pas le droit de faire ça, il faut laisser du suspense. Non, oui, oui, disons-le maintenant, il y a de fortes chances qu'on remette le couvert.
0: Ah oui, parce qu'en fait ces moments de radio là, ils sont hyper plaisants, c'est complètement gratifiant, parce que c'est complètement, c'est du hobby. C'est du gratuit, on n'attend rien en échange, juste de vivre le moment présent dans ce studio de Radio Campus Angers, avec lequel on a maintenant tellement d'acquaintances et un bon bout de vécu. Et oui, ça nous, le plaisir est là, la joie.
1: Ouais, ça va pas s'arrêter. Ouais, c'est en tout cas une chose est sûre. Passez le meilleur des étés que vous pouvez, profitez-en, baignez-vous dans des belles rivières, tant qu'il y a des belles rivières, j'ai envie de dire. Il va faire chaud, ne nous mentons pas, il va faire chaud, mais prenez ce mix comme une petite bande-son à écouter tranquillement, en road trip, avec des amis, écoutez-le quand vous voulez. Nous, on a eu énormément de plaisir à faire ce mix.
0: C'était la cinquième saison du Bounce and Dream Radio Show. La manita.
1: Ça en fait des heures d'écoute, hein, si vous voulez voyager dans nos archives et nos datas. Hein.
0: Arrête de dire voyager. Bon, on va trouver des synonymes de voyager. Hein.
1: Je me fais censurer à la radio, c'est pas bon.
0: Non. Le sens murmuré.
1: Imaginez. S'évader.
0: Passez une bonne soirée, une bonne journée, peu importe quand vous écoutez ce mélange. Et au plaisir de se retrouver dans la vraie vie. Bisous les amis.
1: Peace and love.

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3: H1000 vous propose de regarder la nature et la montagne avec vos oreilles. Durant 30 minutes, votre radio va déambuler par les chemins. Les chemins. Soyez les bienvenus pour ce numéro d'H1000 consacré aujourd'hui à Olivier Ledoux, qui est sculpteur sur bois atypique. Tout d'abord, Olivier, tu as choisi un mode de vie alternatif et pour quelle raison ?
4: On s'adapte toujours. On vit des vies, on a des situations et souvent c'est la pathologie qui entraîne, la pathologie et l'atavisme qui entraîne le vécu. Hein, les conséquences d'une vie de famille et finissent par te placer ou t'adapter plutôt, c'est plus une histoire d'adaptation et que de choix véritablement. Donc c'est comme la plante qui tombe par hasard avec cette graine là et qui pousse à cet endroit là en connexion avec ce vent là. Donc moi je suis un fils de parents très artistiques, très créatifs, très inventifs. Ma pathologie asthmatique m'a toujours mis en externe du groupe social des enfants et des frères et des sœurs. Et puis ma mère était très créative, mon père était très créatif. Donc je fais des études de jardinier paysagiste. J'étais passionné par mon sécateur, donc je suis petit à petit devenu sculpteur sur bois. J'ai essayé après l'école de devenir un bon travailleur dans une entreprise, mais j'ai fait 3 entreprises en un an. Donc il s'est avéré que j'étais incapable de fonctionner avec un patron, et surtout avec un patron plus bête que moi. J'ai fait des études très poussées pour devenir jardinier paysagiste, avec tout ce qu'on doit savoir pour le faire bien. Et quand j'ai commencé à vouloir travailler avec ces gens-là, ben, je me suis confronté à l'entreprise et tout ce que ça peut avoir de rabaissant. Et donc, ben, j'ai pris mes outils, j'ai pris mon vélo, j'ai été me promener. Puis j'ai travaillé à droite à gauche avec les gens. Et les gens, surtout quand il s'agit d'un domaine de l'intime, donc du jardin, eh ben, c'est des gens sensibles qui racontent leur vie, qui enseignent des choses. Et petit à petit, on s'imbibe de ce que les gens vous transmettent. Et vous devenez, par effet de passage, avec que vous devenez vous-même. Et donc, petit à petit, je suis devenu... l'artiste que je suis, un peu ours, un peu ouvert. Voilà.

0: D'où est venue cette passion pour le travail du bois? Parce que tu aurais pu choisir le maraîchage, par exemple.
1: Oui, j'aurais pu choisir le maraîchage. C'est comme je dis, j'étais passionné par mon sécateur. J'adorais trancher. J'ai fait gamin, je faisais des sculptures, beaucoup. J'ai fait toutes sortes de petits bâtons, des petits mâmes, des trucs très qui faisaient 10 cm avec des visages dessus. Je faisais ça de façon assez systématique, sans véritable réflexion. J'en avais besoin. Et donc petit à petit ça s'est fait, et donc j'ai commencé par faire des cannes, des bâtons de cannes. Et donc pendant mon voyage après cet essai d'entreprise, j'ai fait des cannes, et puis des gens m'ont commandé des cannes, et puis après j'ai rencontré un homme qui chaque année m'a adoré mon travail, et chaque année me donnait des conseils en me disant, bon écoute voilà, t'as fait la canne, maintenant il serait bien de faire un peu plus grand. Et d'année en année, à chaque fois il me disait, fais plus grand. Et je suis arrivé jusqu'à travailler une sculpture de 12 mètres de haut et de quelques tonnes. Et donc, c'est une façon aussi de se choisir un maître. Parfois, on est choisi par le maître. Hein. Et donc, ce monsieur m'a incité à dépasser mes limites.
0: Si je comprends bien, c'est que c'est un peu comme un parcours initiatique. Il faut être initié par quelqu'un.
1: Ouais. Oui, et puis c'est vrai que quand on est asthmatique ou quand on a une pathologie récurrente, c'est-à-dire que c'est pas comme si on a une fièvre et c'est fini. On revient à peu près normal. Moi, c'était tous les jours, tout le temps. Ma pathologie, je prenais des médicaments tout le temps, j'ai commencé à être médicamenté depuis la toute petite enfance. J'avais un eczéma excessif qui était vraiment envahissant, et donc il a fallu me traiter de façon assez virulente, et ça a créé en moi cet être que je suis. Et par le fait d'être constamment en adaptation, constamment en étouffement, un enfant de 5 ou 6 ans, il veut courir, il veut s'exploser, aller dans tous les sens. Non, je pouvais pas. Donc il y a une sorte d'auto mise en place de contemplation, méditation qui se met, une méditation active qui se met en place, sans savoir que tu le fais, et voilà, ça génère un individu.
0: Dans le jardin,

0: Quel est le bois que tu aimes le plus sculpter? Est-ce qu'il y a une matière particulière dans...
1: Je crois que vous connaissez le xylophone, donc ouais. Quand on sculpte, on fait de la musique, il y a une rythmique qui se met en place en fonction de notre rythme cardiaque et puis aussi du vécu de l'instant. Donc, je dirais des bois, des résonateurs, comme des pruniers, des poiriers, des bois fruitiers, mais bien aussi le chêne, évidemment. Et puis, beaucoup, mais vraiment beaucoup, et ça a d'ailleurs développé une pathologie par ce biais-là, avec une poussière très agressive. J'ai énormément travaillé le cèdre. Alors, ce qui est intéressant ce fait-là, c'est que le cèdre a un taux vibratoire équivalent à la chair humaine. Donc ce problème, c'est vraiment une histoire d'anthropomorphie, c'est-à-dire je sculptais ce bois comme si je me sculptais moi-même. Et j'ai d'autant plus sculpté ce bois que j'ai travaillé beaucoup sur la résonance, j'ai fait beaucoup de berceaux, et donc j'ai fait des berceaux résonnants. Et donc le bois qui s'apparente à la chair, qui est un berceau résonnant, c'est vraiment un travail sur soi. Totalement, ça a été pratiquement toute ma vie, ce travail sur la résonance et le fait de créer des cocons qui permettent aux gens de s'auto-bercer dans un espace cohérent.
0: Ton atelier

0: Bon, là, c'est du mélèze, donc c'est un résineux. Donc le son ne chante pas autant que il pourrait sur un fruitier, sur un... chaque bois a sa tessiture, quoi.
1: Ce que j'avais pas capté, c'est s'il y a une odeur aussi, quoi.
0: Ah bah oui.
1: Ça, tu vois, je... Bon, à la radio, c'est difficile d'être un odorama, mais effectivement, au-delà du son, lorsque tu travailles le bois, là, ça se dégage cette odeur.
0: Mais oui. C'est un jardinage, quoi.

0: pour toi, sculpteur, se référer au son pour finaliser ta sculpture, c'est très important.
1: Ben, c'est ma prêtrise, c'est-à-dire que quand j'étais très jeune, je rêvais d'être prêtre, curé, parce que j'adorais être dans l'église, mais j'adorais pas être dans l'église pour l'histoire du Dieu qui l'habite, mais plus par rapport à l'architecture de l'espace. Et quand je rentrais dans une église, ou comme je rentrais, quand je rentrais sous une voûte de pont, ou dans une grotte résonante, eh bien, je me sentais vivre. C'est-à-dire que on est habité quand on est asthmatique, on est habité d'un double ressenti. On a la respiration et on a le chant de la respiration. On est perpétuellement en souffrance et perpétuellement en résurrection. Et donc, soit on devient totalement idiot et on s'enferme dans la souffrance, soit on devient conscient de ce qu'on vit. Et moi, j'ai beaucoup travaillé sur la musicalité de ma pathologie. Donc j'ai travaillé longtemps, j'ai beaucoup joué de la guimbarde. Hein, la guimbarde, vous connaissez, ça, on pousse sur comme une petite lamelle de métal. Et donc, comme tout se passe au niveau de la gorge, donc de l'angoisse, eh bien la guimbarde me calmait et permettait d'apaiser mon souffle. Donc tout est lié à cela. Résonance, sonorité, écoute...

0: Est-ce qu'il y a un son en particulier que tu apprécies, que ce soit à travers la sculpture ou lorsque tu te promènes dans la forêt?
1: Le chant du vent, le chant des oiseaux, il n'y a pas, je dirais pas, je suis pas musicien, donc je peux pas parler en termes de tessiture, mais c'est purement une histoire de ressenti, d'instant donné. De toute façon, le toc-toc-toc que je mets en place quand je sculpte, on sent bien des différences de ton, mais de là à être précis, je ne sais pas trop quoi vous dire. Le home, bien sûr, le chant du home, O-H-M, donc, un son comme ça, qui dure longtemps, et ce sont des moments qu'on peut vivre dans le partage, mais voilà, j'ai pas de précision à donner, simplement, c'est un bonheur, c'est dans le bonheur, ouais. Voilà, le son du bonheur, on va dire.
0: La nature, les oiseaux, voilà, tout un univers, en fait, qui te traverse.
1: Surtout quelque chose qui permet de ne pas être dans l'étouffement, ou dans cette sorte de resserrement de l'angoisse, hein, parce que être asthmatique, c'est aussi être constamment, c'est vivre constamment dans une forme de gêne, être sur les starting blocks, mais ne pas pouvoir démarrer sa course. Et donc, apprendre à se lever, tu veux te lever avec passion, c'est pas possible. Il faut te lever en paix, donc dès le départ, tu es obligé d'être dans l'initiation pour survivre, ou pour ne pas péter un câble.
0: Un sanglier tout bleu.
1: Tu vois, là, t'as un ange. Là, t'as un fauteuil. Un trou, là. C'est doux, c'est tout du cèdre. Tout du bois de cèdre. Beaucoup de matière. Les trésors, il y en a de partout.
0: Et là, c'est tes outils de précision?
1: Non, c'est tous les bidouillages.
0: Beaucoup de ciseaux à bois,
1: oui,
0: je suppose.
1: Des
0: tournevis.
1: Toute la vie
0: et tu utilises des scies mécaniques, électriques.
1: Tronçonneuse, bien sûr.
0: Tronçonneuse, oui.
1: Tronçonneuse électrique, tronçonneuse thermique.
0: Ah. Oh, mais c'est fabuleux, fabuleux.
1: Ça fait rêver.
0: Ah oui, ah oui.
1: Oui, mon père m'a donné une scie dont je ne me suis jamais servi. Mais voilà, c'est vrai. Il s'en servira un jour.

0: Comment te procures-tu les souches des arbres pour élaborer tes œuvres?
1: Je viens à ma rencontre. Les gens m'appellent, viennent à ma rencontre, ils me voient en train de sculpter et souvent on me dit « Ah tiens, voilà, j'ai fait tomber un arbre, est-ce que tu en voudrais ?» Il y a même des gens que je ne connais pas qui me découvrent parce que j'ai un lien Internet. Et donc, c'est référencé sculpteur et donc des gens me trouvent et ils cherchent du bois, ils ont du bois et on m'appelle beaucoup pour du bois. Ouais.
0: Et quels sont les thèmes qui te sont chers lorsque tu es devant une souche? Comment, quel est le processus qui fait que tu vas...
1: C'est toujours cette histoire d'être prêt.
0: Faire une sculpture, quoi.
1: Ou d'harmonie, c'est que je suis vraiment en lien avec les gens. Donc, j'aime beaucoup être sur la situation du commanditaire, parce que justement, je peux donner une réponse à une voix qui attend d'être exprimée par le truchement de la personnalité d'autrui. Et donc, j'aime beaucoup répondre. Faire une sculpture pour quelqu'un, je trouve ça intéressant.
0: C'est personnalisé, donc.
1: C'est personnalisé, c'est faire un costume pour quelqu'un qui a besoin de marcher sa joie. Et donc, voilà, le jeu du sculpteur, c'est ça aussi. C'est de pouvoir justement faire... On a tous envie de faire une sculpture, on a tous envie d'être créatif, mais on n'en a pas forcément les mains associées à l'envie. Donc moi, je suis ces mains-là qui me met au service de l'envie.
0: Et quel est ton rapport avec la nature ? En général.
1: J'adore m'asseoir là, tu vois, j'ai créé à côté de ma maison une sorte de petite forêt avec des mares, avec une sorte de cohérence qui me permet d'être juste là. Comme j'ai pas beaucoup de souffle et que je ne marche pas énormément, je suis plutôt dans un lieu où je peux juste bouger ma chaise, comme le personnage pendant Le Petit Prince. Il veut changer de coucher de soleil, il suffit qu'il se tourne vers la droite ou qu'il bouge sa chaise. Moi, je peux voir plusieurs couchers de soleil par jour si je veux. 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

0: Pour une sculpture, à peu près combien d'heures faut-il savoir y venir?
1: C'est vraiment le temps de l'amour. Tu peux pas penser en ces termes, parce que bon, ben, dans mes prix, ça va entre 2 000 € et 9 000 €. Moi, je fais des prix en fonction du. Je parlais pas de la bourse du client. On parle dans la théorie de la vente maintenant, c'est que il faut faire un prix en association à la capacité d'achat du marchand. Il faut, si le gars il est richissime, tu vas pas lui faire un prix qui va rabaisser son ego. Donc il faut faire un prix qui lui correspond. Donc c'est complètement décalé entre ce que tu fabriques et ce que tu vends. Il faut être en capacité de se dépasser, et même ça fait peur de demander certains prix. C'est-à-dire, moi, demander là, on m'a dit, on est venu me voir, on me dit, mais tu peux pas faire ce genre de prix, il faut au moins que tu multiplies par 3 ton prix, sinon tu ne vendras jamais. Et c'est comme ça que ça fonctionne. Celui qui t'achète, il t'achète parce que ça lui ressemble, pas forcément parce que l'œuvre a une valeur quelconque, mais c'est surtout parce que il a ce sentiment de égotique de se retrouver lui-même par ce qu'il achète. Donc on peut pas dire que ça coûte. Oui, parfois ça dure 300 heures, parfois ça dure. Parfois tu as des inspirations fulgurantes. Et au bout entre 5 et 10 heures, ça y est, c'est fait. Parfois il vaut mieux esquisser et donner la capacité à celui qui regarde de se projeter lui-même pour l'embellir comme il le voudrait. Si tu donnes trop, tu frustres. Si tu donnes pas assez, tu ouvres la porte à celui qui regarde de se dire « Ah, mais moi, j'aurais pu rajouter du rouge, là, ou j'aurais pu faire ce trait-là dessus. » Et rien que le fait de se dire qu'on aurait pu le faire, il l'a aimé. Et il s'identifie à l'objet.
0: Il se projette,
1: voilà. Et ça, c'est nécessaire. Il est nécessaire de laisser au commanditaire la probabilité, la possibilité de donner à la sculpture ou à l'œuvre sa possibilité à lui d'un devenir.

0: qu'est-ce qui est beau dans un arbre ou dans une souche?
1: Ça veut rien dire. Ça veut rien dire. Il n'y a pas. C'est identitaire. Enfin, je veux dire, c'est ce qui est beau. C'est toujours des lois de. Oui, il y a sûrement des arcanes de la beauté, des traits qui vont être. Il y a des choses harmonieuses. Tu peux pas fonctionner comme ça. Je pense qu'il faut être totalement spontané.
0: Ou peut-être que j'ai mal formulé la question. Oui. Est-ce que tu considères que dans la nature elle seule, sans le regard de l'homme, sans l'intervention de l'homme, est une œuvre d'art en soi?
1: Ben oui, puisqu'il y a forcément équilibre, c'est comme des muscles qui se rattachent les uns aux autres et qui permettent justement d'avoir des prises de risques parfois totalement incroyables. Il y a un platane là, dans le coin de Rebaillou, là où la branche, elle part sur 10-15 mètres avec des torsions et tu te dis, mais comment est-ce que c'est possible? Et après, moi j'ai appris, comme je suis paysagiste, j'ai appris, et en même temps une certaine science du végétal, j'ai appris à comprendre ce qui se passe dans le végétal. Et donc pour moi c'est comme un squelette. Et je me suis souvent servi dans mes sculptures de cette sorte de squelette intrinsèque, enfin intérieur de l'objet, pour faire des meubles ou pour faire des... Parce que c'est comme des cordes, hein. L'arbre c'est comme une corde, c'est toronné. C'est une sorte de tresse qui en permanence se tourne sur elle-même. Donc je connais bien la fibre du bois. Donc la beauté, l'harmonie... Bah c'est là, c'est la nature, c'est fouillis, c'est anarchique, mais justement il y a un équilibre et l'artiste il essaye toujours de faire ce lien et il faut pas être trop prétentieux. Voilà, c'est déjà là. Donc il y a plein de choses où tu vois certains morceaux de bois, tu dis rien, tu regardes, tu prends, tu disposes, tu places dans l'espace comme une géographie théâtrale, mais il faut savoir se taire aussi, c'est la meilleure façon de parler.
0: Mais c'est ce qu'on va faire, puisque je propose d'aller faire un petit tour dans ton jardin, si tu le veux bien. Mm-hmm. En tous les cas, merci, et est-ce qu'on peut retrouver tes œuvres sur un site internet?
1: Facilement, www.olivierledoux avec un X, sculpteur.
0: Ouais, donc 3W Olivier Ledoux tout attaché.
1: Oui, sculpteur. Olivier Ledoux sculpteur tout attaché .com.
0: Ok. Voilà. Donc je vous invite, auditeurs, auditrices, à
1: ce site, tu trouveras mon email, mon téléphone, tout ce qu'il faut.
0: D'accord. Merci, Olivier.
1: Avec joie. Les gens sont impressionnés par mon travail. J'ai même on le voit, je veux dire, j'ai beaucoup sculpté, mais tout ce que j'ai créé ici en Ariège depuis 20 ans, bien sûr il y a eu quelques ventes, mais ce qui a été vendu a été assez impersonnel. J'ai beaucoup d'œuvres qui sont en attente,

0: parce qu'il va vivre avec. Il va vivre avec 10 ans, 20 ans, je ne sais pas. Après, il y a sûrement des œuvres dont on se débarrasse parce que leur présence est trop lourde à supporter.
1: Dans le jardin d'eau.

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Un groupe américain R.E.M. en suivant chronologiquement leur histoire, ce qui n'est pas forcément le cas lorsque nous nous intéressons à un groupe dans cette émission. On aime bien souvent dégager un peu des thèmes et avoir une approche un peu plus oblique, mais avec R.E.M. ça s'impose un peu parce que ce qui est intéressant dans ce groupe-là, c'est justement leur évolution, leur parcours. Et contrairement à d'autres groupes auxquels on a pu consacrer des heures entières comme ça, par exemple Blonded Head, R.E.M. c'est un groupe où il y a une vraie continuité.